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faut que je vous raconte quelque chose sur mon couple que moi-même j'ai mis beaucoup de temps à m'avouer. Mais je pense que ça pourrait être libérateur.

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1: 8h30, tout juste sur nos ondes, l'heure de commencer cette matinale ensemble.
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1: Et bonjour à toutes et à tous, bienvenue dans votre matinale sur les ondes d'Oxygène FM. Au programme de ce vendredi 11 septembre, on va parler dans le journal d'actualité locale des dernières, sécurisations du barrage de Gnour. Et on parlera évidemment là de la nouvelle fermeture à prévoir sur la RN20 en Haute-Ariège. On parlera d'associations avec les adhérents du club de foot de Montaut qui seront avec nous dans l'invité du jour autour de 9h. Et puis, le prénom mis à l'honneur aujourd'hui, ce sont les Adelphes. Restez avec nous si vous voulez tout savoir sur votre prénom, côté symbolique et historique. Ce sera après 9h. Et puis, évidemment, on fera le point météo. Ça arrive dans quelques instants. Ce sera juste après Sage comme des sauvages, Laila Como.

0: 8h30, passé de 6 minutes, retrouvez tout de suite le point météo.
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Et alors, côté météo, une belle journée s'annonce sur toute l'Ariège. Le soleil domine avec des températures qui grimpent rapidement dans l'après-midi. Ce matin, le ciel est plutôt dégagé sur la basse Ariège avec une fraîcheur bien présente autour de 10 à 12 degrés à Pamiers, Saverdin et Montaut et plutôt 8 à 10 degrés vers Foix et Ax-les-Thermes. Cet après-midi, le soleil s'impose largement et les températures remontent, comptez 22 à 25 degrés en Basse-Ariège, autour de 23 degrés à Foix et jusqu'à 24 degrés vers Ax-les-Thermes. Et pour la suite de la semaine, le week-end devrait rester agréable et ensoleillé avec une remontée progressive des températures. La chaleur devrait même s'accentuer en début de semaine prochaine avant une dégradation plus fraîche et plus humide attendue autour de mercredi. Mais avec les chaleurs qu'on a eues pendant tout l'été, on va pas se plaindre. On continue en musique avant de retrouver votre journal d'actualité locale.

0: Cette belle histoire du ODD, ODDS sur Oxygène FM. Il est 8h40 tout juste et c'est l'heure de commencer le journal d'actualité locale.
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0: Et on commence ce journal avec une nouvelle fermeture à prévoir sur la RN20 en Haute-Ariège. 6 mois après la réouverture de la route de l'Andorre, la question de la sécurisation de la falaise reste d'actualité. Pour rappel, la RN20 avait été coupée plusieurs semaines après un important éboulement entre Ax-les-Thermes et Mérins-les-Vals avant de rouvrir le 9 mars dernier. Une étude est actuellement menée pour déterminer comment traiter durablement les masses rocheuses encore instables. Et selon la préfecture de l'Ariège, de nouveaux travaux pourraient bien être engagés à l'automne 2027 et nécessiteraient une nouvelle fermeture de la RN20. La durée et les modalités de cette future coupure ne sont pas encore connues. Elles devraient être précisées une fois les conclusions de l'étude rendues courant septembre. Une nouvelle fermeture qui inquiète forcément les communes de Haute-Ariège, déjà fortement pénalisées par la précédente interruption de cette taxe essentielle vers l'Andorre. Et dans le reste de l'actualité locale, un impressionnant bloc rocheux vient d'être détruit au barrage de Gnours en Ariège. L'opération a eu lieu ce jeudi 10 septembre. Un bloc instable de près de 700 mètres cubes situé sur la rive gauche du barrage a été détruit par minage afin de sécuriser l'ouvrage. Une opération particulièrement encadrée préparée par EDF, NGE et les services de l'État. Une cinquantaine de personnes ont été mobilisées avec notamment la gendarmerie et le peloton de gendarmerie de haute montagne, le PAGHM. La retenue du barrage avait été abaissée en amont pour permettre cette intervention dans des conditions de sécurité optimales. Le minage s'est déroulé comme prévu selon la préfecture de l'Ariège, mais le chantier n'est pas terminé. Les travaux de sécurisation doivent se poursuivre jusqu'à l'été 2027 avant la remise en eau complète du barrage. Et enfin, pour terminer ce journal, la CGT ariégeoise fait sa rentrée avec le pouvoir d'achat comme priorité. Depuis ses locaux de Pamiers, l'Union départementale de la CGT prépare sa rentrée sociale et entend mettre la question des salaires au cœur du débat. Le syndicat pointe notamment la hausse des prix à plus de 2,4% d'inflation sur un an en août, mais aussi à plus de 5,8% pour les produits frais et 16,7% pour l'énergie. Pour la CGT, dans un département où les salaires sont modestes et où la pauvreté reste importante, les rémunérations doivent suivre l'évolution des prix. Le syndicat demande notamment la réouverture des négociations salariales, une revalorisation des pensions et une indexation des salaires sur l'inflation. Plusieurs mobilisations sont déjà annoncées en septembre, dont un rassemblement régional à Toulouse le 15 septembre, puis une mobilisation nationale dans la fonction publique le 29 septembre. Voilà, c'est terminé pour ce journal d'actualité locale. Merci à vous de l'avoir suivi. Tout de suite, Christine the Queen.

0: Il est 8h57 sur Oxygène FM et partout ailleurs en France. Et comme c'est la rentrée et que nous sommes début septembre, eh bien, c'est aussi celle des associations. Et aujourd'hui, dans l'invité du jour, je reçois Lison et Sarah, toutes deux adhérentes au club de foot de Montauk. Bonjour à toutes les deux.
1: Bonjour.
2: Bonjour.
0: Alors, pour commencer, alors attendez, hop, un petit bug technique, je m'en occupe, ça prend quelques secondes, c'est aussi les aléas du direct. Hop, voilà, on commence l'enregistrement. Donc, est-ce que pour commencer, vous pourriez eh bien, présenter ce club, quelle est son histoire et depuis combien de temps il existe ?
1: Eh bien, alors...
0: Alors, parlez bien dans le micro, voilà.
1: Oui, est-ce que vous m'entendez ?
0: Oui, très bien.
1: Du coup, c'est en 1942 que le club a été créé par Raymond Donat, de base parce que c'était un groupe de copains qui faisaient du foot. Et à la date de 1942, ils se sont inscrits en départemental 2 pour entrer dans le championnat.
0: Ah oui, donc ça fait un bon moment que, ce club agit sur le territoire.
1: Oui, c'est ça.
0: Et toutes les deux, ça fait combien de temps que vous en faites partie ?
1: Ça doit faire 4-5 ans, je pense. J'ai pas la note exacte.
3: Ouais, moi, c'est pareil. Je l'ai rejoint. Elle m'a dit viens, c'est trop cool. Et je suis venue. Et c'est vrai que c'est très cool.
0: Et donc, vous faites du foot ?
1: Non, on fait pas le foot. En fait, on s'occupe de gérer tout ce qui est pôle animation. On fait partie du bureau. On fait la communication sur les réseaux sociaux. Voilà, on est plus à l'organisation qu'au foot.
0: D'accord.
1: Et vaut mieux d'ailleurs.
0: Ah, bah après, j'imagine qu'il y a aussi des équipes féminines.
1: Oui, mais pas à Montauk.
0: D'accord.
1: À Montauk, il y a deux équipes seniors. Une équipe U17 depuis l'année dernière, et l'école de foot aussi, qui a été créée l'année dernière, et voilà.
3: Et à l'école de foot, on reçoit par contre les féminines, on a des petites filles qui jouent au foot avec les garçons, c'est des équipes mixtes, donc...
0: D'accord, bon, bah, on va reparler de tout ça un petit peu plus précisément. Donc, justement, il y a combien d'équipes que vous comptez aujourd'hui de licenciés dans le club ?
1: De licenciés, alors en senior, on tourne autour des 40 licences à peu près chaque année. Enfin, une quarantaine, ça varie quand même. Les U17, donc ça fait l'année dernière et cette année, on est autour de la vingtaine, ce qui est pas mal pour une équipe U17, du moins dans ses débuts. Et alors pour les petits, ça regroupe un peu plusieurs catégories. Donc on a la catégorie U6, U7, U8, U9, U10, U11 et U12, U13. Et en tout, on les met tous dans, voilà, tous ensemble, ça fait un peu, une trentaine, un peu plus.
0: D'accord.
1: Mais là, ça bouge beaucoup d'ailleurs en ce moment. Donc,
0: D'accord. Et voilà. Puis en plus, c'est la rentrée, donc vous allez certainement compter de nouveaux adhérents. Est-ce que vous pourriez revenir justement sur la définition de ce que ça représente pour les auditeurs qui ne sont peut-être pas très familiers avec l'univers du foot, mais tout ce qui est U17, U2, enfin vous voyez, tout ça?
3: Oui, tout à fait. En fait, c'est des catégories d'âge et ça permet juste de regrouper les enfants selon leur âge. Et comme ça, ça fait plus ou moins des catégories de niveau. Dans les gros clubs de foot, on peut avoir plusieurs équipes de U6, U7, etc. Nous, on n'en a qu'une par tranche d'âge, mais c'est vraiment de façon à regrouper les enfants par âge.
0: D'accord. Donc, par exemple, U6, ça représente quel niveau, quel âge ?
1: C'est les enfants qui ont 6, 7 ans, à peu près.
0: Ah oui, ça parle des tranches d'âge, vraiment.
1: Et je crois même que 5 ans, c'est possible. Ils peuvent rentrer en U6, U7 à 5 ans.
0: D'accord.
1: Voilà. Bon, c'est aménagé, évidemment, en fonction de leur âge, quoi. Mais voilà, en fait, c'est à chaque fois U6, U7, donc 6 ans, 7 ans.
3: Ouais, et c'est aussi pour pouvoir les regrouper un peu par leurs moyens physiques, pour pas qu'il y en ait qui soient blessés et que tout le monde puisse jouer à peu près au même rythme, etc. Mmh.
0: Et alors, qu'est-ce qui fait, selon vous, l'identité du club de Montauk ?
3: Alors, le club, il a été créé, donc, comme l'a dit Sarah, en 1942. Donc, c'était une période dans laquelle la France, elle était quand même plongée dans un contexte assez particulier, puisque c'était la Seconde Guerre mondiale. Donc, les copains, à cette époque-là, ont voulu créer un endroit où tout le monde pouvait venir, se sentir bien, se détendre. C'est les valeurs que le club et ses dirigeants, depuis là, essayent de conserver et de transmettre. On est dans un contexte beaucoup plus favorable et pourvu que ça dure, mais on essaye quand même de garder ça et de faire en sorte que tout le monde se sente bien, quel que soit le niveau. Et voilà, il y a des gens qui viennent pour jouer vraiment au foot et pratiquer le sport, mais d'autres qui viennent pour pratiquer un peu de sport, mais aussi pour rencontrer des nouvelles personnes, se sentir bien, avoir un endroit où il est libre d'être ce qu'il est. Et c'est très, très important pour nous de conserver ça. Le niveau, on va dire, de football, sportivement parlant, est assez secondaire. Le but, c'est que tout le monde puisse y venir et s'y sentir bien. Mmh. Et que ce soit pour les joueurs, les seniors, les enfants, mais aussi les dirigeants, puisqu'on a quand même une grosse équipe de dirigeants. Et on a à cœur de maintenir ça vraiment au club, au sein du club.
1: Puis surtout, je pense que on peut dire que, comme à Dilison, c'est secondaire, entre guillemets, le côté foot, le côté technique du foot. Parce que je pense que ce qu'on aime mettre en valeur, enfin, du moins l'état d'esprit qu'on aime bien instaurer, c'est surtout ben voilà, l'esprit d'équipe, c'est ce côté qui fait unité, qui fait solidité. Ouais. Voilà, exactement.
0: Et alors, quelle place occupe la formation des jeunes à Montaut? Qui sont les professeurs, quels sont les types de, voilà, de comment l'enseignement est donné aux jeunes?
1: Bah alors, à l'école de foot, là, on a plusieurs éducateurs et en fait, on met en place des formations. Enfin, on participe à des formations organisées par les districts. Donc, le district, c'est en fonction du département, c'est ceux qui s'occupent du foot, en fait, dans le département. Et du coup, on participe à ces formations-là pour justement que l'éducateur ait des outils pour apporter du foot aux enfants. Et après, en senior, c'est différent parce que c'est vraiment... l'apprentissage, il est déjà fait. Donc, en fait, l'idée est juste de fédérer...
0: encadrer les matchs...
1: Parler foot, quand même, parce qu'il faut pouvoir aussi savoir lire un match, quoi. En tant que coach, c'est aussi pouvoir savoir où il y a le souci lors du match, qu'est-ce qu'il y a à améliorer, connaître ses joueurs aussi pour savoir à quel poste il peut vraiment...
0: prétendre.
1: C'est ça, voilà.
0: Et alors, comment ça se passe au niveau de la vie au club? Donc vous faites partie du club et pourtant vous ne jouez pas forcément au foot. Mais du coup, au niveau les temps entre les entraînements, les événements, les moments sociaux et conviviaux, comment ça se module un petit peu tout ça?
3: Alors, d'une part, il y a les entraînements. Donc pour l'école de foot, ça va être le mercredi et le samedi. Pour les seniors, ce sera le mardi et le vendredi. Et ensuite, les matchs le week-end. Donc ça, c'est vraiment pour la partie sport et foot. Et puis ensuite, il va y avoir tout l'aspect associatif pour lequel nous, on passe un peu de temps. Et donc là, on va avoir le côté régulier avec, par exemple, les repas après les matchs, etc. Et puis, toutes les activités annexes qui permettent de faire vivre le club. On va pas avoir, par exemple, avoir des vide-greniers, des lotos, des repas pour le club, un tournoi annuel. Donc ça, c'est des activités un peu annexes, mais qui permettent de faire vivre le club.
0: Donc ça veut dire qu'après chaque match, en général, il y a un repas convivial qui est prévu par le club?
1: Oui, alors après, forcément, ça dépend de où se passe le match, comment est aussi, s'il y a du temps ou pas. Mais l'idée, surtout après les entraînements aussi, c'est pouvoir se retrouver après un entraînement, boire un petit coup, manger un petit peu ensemble, tout ça.
0: Et oui, ça fait partie aussi du jeu, de se retrouver ensemble.
1: C'est ça. Et après, on a aussi des animations à l'intérieur du club, mais qui sortent un peu du côté sportif. Par exemple, on fait l'omelette de Pâques chaque année. Donc en fait, on se retrouve tous, on fait la fameuse omelette et après, pour les petits, on fait une chasse aux œufs. Et souvent, ce qu'on fait pour les adultes, c'est un concours de pétanque. Mmh. Ça, c'est le rituel de Montaut, de l'USM.
0: Je suis pas étonnée. Et alors justement, pour parler des événements qui arrivent, est-ce qu'il y a des choses qui arrivent là, cette fin d'année, que vous aimeriez annoncer sur nos ondes?
1: Déjà, en novembre, le 7 novembre, on fait notre premier loto. Après, il y en a, j'ai plus les dates en tête, mais décembre, janvier, février, mars. Voilà. Y a un repas en février, rougaille saucisse. Voilà, ça c'est un repas très bon d'ailleurs. et après,

0: vivre aussi le club, qui crée un groupe. Après, voilà. Donc, l'auto vide-grenier, c'est ouvert à tout le monde.
1: D'accord.
0: Et repas aussi. D'accord. Surtout les repas.
1: Et donc ça, de toute façon, vous avez un site internet, on donnera toutes les infos pratiques à la fin de l'interview, oui. Mais pour retrouver justement toutes vos actualités. Vous êtes sur Instagram également ?
0: On est Instagram, Facebook.
1: Voilà, oui. Parfait. Et alors, est-ce qu'actuellement vous cherchez des nouveaux adhérents à accueillir pour le club ?
0: Ouais, on est toujours à la recherche de personnes qui ont envie de s'investir, que ce soit de façon très ponctuelle ou sur du plus long terme et avec la capacité de pouvoir donner plus de temps. Ça, c'est propre à chacun et il n'y a pas un quota d'horaire à respecter. C'est selon la bonne envie et ce que chacun peut, puisque on a tous des travails à côté, etc. Donc, on peut pas toujours s'investir beaucoup, mais même si c'est quelques heures et avec des bonnes idées, c'est toujours bon à prendre, surtout pour l'aspect dirigeant, puisque c'est important de faire vivre les événements. Et après, chez les joueurs aussi, Quand nos portes sont ouvertes, surtout à la rentrée, voilà, c'est le moment de créer un nouveau groupe. Donc, les personnes qui ont envie de rejoindre le club sont les bienvenues et on trouve une place pour tout le monde, en vrai, même si il y a des personnes qui veulent être un peu joueurs, un peu dirigeants, c'est possible aussi. Vraiment, c'est toutes les formules sont possibles.
1: Formidable. Ben, merci infiniment, Lisa et Sarah. Est-ce que vous avez... Comment la saison, elle s'annonce? Là, on est en septembre, saison 2026-2027. Il y a des bonnes... Voilà, il y a des bons joueurs. Comment ça se passe?
0: Ben... Si, ouais. On a fait un mercato incroyable. Ouais. Franchement, on a déployé les moyens, là, on est au top.
2: Non, mais voilà, ça va se lancer petit à petit. Dans tous les cas, nous, on y croit. Puis, on a quand même des joueurs qui sont, alors côté senior, qui sont vraiment investis, qui ont vraiment l'état d'esprit, tout ça, avec des coachs vraiment qui sont là, des encadrants aussi. Donc, ça, déjà, c'est stable et on sait que ça va rouler. Pour l'école de foot, ce qui est sûr, c'est que... On laisse les portes ouvertes tout le long de l'année parce que on est prêt à accueillir n'importe quel enfant. Et s'il veut s'investir en février, il s'investira en février, il n'y a pas de souci et il sera le bienvenu.
1: On peut s'inscrire à n'importe quel moment de l'année.
2: Oui, c'est ça. Après, voilà, ce qu'on propose pour l'école de foot, d'ailleurs, ce qui est bien, c'est qu'on a une licence à 80€ avec l'équipement compris dedans. Et du coup, pour un enfant, arriver avec les couleurs du club, tout ça, je pense que ça plaît beaucoup. Donc ça, c'est chouette. Et puis je pense que 80€, c'est assez accessible, sachant que c'est une licence avec beaucoup... Enfin, tout est compris dedans, quoi. Et du coup, côté école de foot, nos U17, comme l'année dernière, ils sont décidés à tout péter. Et ça, c'est chouette, parce que du coup, il y a du bon caractère. Et pour l'école de foot, ils sont motivés, les enfants. Alors, c'est un peu plus ludique, on va dire, mais ils sont très contents, ils ont hâte. Nous, ce qu'on espère, c'est que surtout, on va faire une jolie équipe de U11, parce que là, on peut la construire, mais... Bon, voilà, si on peut accueillir d'autres jeunes, voilà, on fait passer le mot aussi.
1: Les U11, donc.
2: Ouais,
1: U11, 10-11 ans par là.
2: Oui, c'est ça, jusqu'à 13 ans. Voilà.
1: Parfait.
2: Ce petit groupe-là, et donc s'ils veulent venir, nos portes sont ouvertes, il n'y a pas de souci pour ça.
1: Formidable. Donc, pour retrouver toutes votre actualité et comment s'inscrire ou prendre contact avec le club, comment ça se passe ?
0: Alors, on essaye d'être actifs sur les réseaux sociaux. Donc, sur la page Instagram et Facebook, on poste pas mal d'annonces. Par exemple, là, on a posté le programme du week-end. Donc, d'ailleurs, si demain, vous voulez passer au club toute la matinée à partir de 10h, on sera là avec l'école de foot.
1: Et ensuite... Demain, donc c'est samedi 12.
0: Ouais,
1: samedi
0: c'est
1: 12
0: ça.
1: Septembre, très bien.
2: Alors, à partir de 10h, du coup, il y a l'école de foot, donc entraînement pour les petits. Donc, c'est ouvert vraiment à tous, comme vient de dire Lison. Mais on est aussi au forum association à Montaut à partir de 9h.
1: Très bien.
2: Donc, voilà, c'est à la salle des fêtes, cette fois, c'est dans le village.
0: Et pour les réseaux, c'est US Montaut.
2: C'est union-sportive-montaut pour Instagram. Et pour Facebook, c'est Union Sportive de Montaut.
1: Et ben voilà.
0: Et il y a nos numéros, donc vous pouvez nous contacter si vous avez besoin d'informations.
1: Parfait. Et j'imagine également que si on tape sur un moteur de recherche Club de foot de Montaut, on trouve aussi votre site internet.
2: Oui.
1: Ça peut être aussi plus simple pour ceux qui n'ont pas de réseaux sociaux.
0: Oui, complètement. Et vous retomberez aussi sûrement sur les événements qu'on organise parce qu'on est, par exemple, pour les vide-greniers, les lotos et tout ça, on est sur les sites qui répertorient ce genre d'événements. Donc vous retrouverez toutes les informations.
1: Eh bien, c'est bien noté. Merci infiniment, Lison et Sarah, du club de foot de Montaut. Et on vous dit à très bientôt.
0: Merci,
2: à bientôt,
0: bonne journée.

0: Il est 9h20 et c'est l'heure de retrouver le portrait du prénom du jour. Et aujourd'hui, ce sont les Adelphes qui sont mis à l'honneur.
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0: Et oui, en effet, le 11 septembre, nous fêtons les Adelphes. C'est un prénom masculin d'origine grecque, issu du mot Adelphos, qui signifie frère. Un prénom donc associé symboliquement aux notions de lien, de solidarité et de fraternité. Adelphes reste un prénom très rare aujourd'hui, bien qu'il soit plutôt agréable à entendre. Il a connu quelques périodes d'utilisation au cours de l'histoire, notamment au XIXe siècle, mais il est devenu beaucoup plus discret au fil du temps. Et sur le plan symbolique, Adelphes évoque quelqu'un de loyal, protecteur et attaché aux relations humaines. Un prénom qui porte finalement une jolie idée, celle du lien qui unit les personnes. Et parmi les personnalités portant ce prénom, il n'y en a pas beaucoup, mais on peut tout de même citer Adelphes Jean-Claude Godefroy, écrivain et journaliste français du 19e siècle. Alors, si jamais un Adelphes passe par ici, eh bien, on vous souhaite une très belle fête sur les ondes d'Oxygène FM.

0: La douceur de Flavia Coelho avec ce titre Passou Passou sur nos ondes pour clôturer cette matinale. Merci à vous de l'avoir suivi. Je vous souhaite à toutes et à tous un excellent week-end et une très belle suite de journée. Et je vous dis à lundi pour la midinale du lundi.
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0: 10h à Paris, 8h en temps universel. Merci d'être avec nous. Bonjour, bienvenue. RFI vous informe et vous donne la parole dans 10 minutes. Vos questions sur l'actualité. Dans 30 minutes, la dernière édition d'Afrique Matin, suivie comme tous les vendredis de votre libre antenne. Mais d'abord, le journal international. Bonjour Gaëtan Planet.
1: Bonjour Juan, bonjour à tous. On est auprès de la communauté ukrainienne au Canada, où Volodymyr Zelensky est en visite, lui, depuis hier. On sera aussi à Dallas, où la convention nationale républicaine s'est refermée à quelques semaines d'élections de mi-mandat qui s'annoncent difficiles pour Donald Trump. À suivre également la mort de 27 personnes à Bukavu en RDC, et ce après un violent incendie. Et puis vous entendrez des automobilistes français frappés de plein fouet par l'augmentation des prix du carburant. 777 drones ukrainiens interceptés cette nuit en Russie, selon le ministère de la Défense, qui évoque quand même la mort de deux personnes dans la région de Toula. Côté ukrainien, un immeuble résidentiel a été visé il y a quelques heures à Kiev. Hier, c'était un centre commercial dans le centre-est qui était pris pour cible. 5 personnes ont péri. L'Ukraine, dont le président Volodymyr Zelensky, je vous le disais, est en visite au Canada depuis hier. C'est le Canada, l'un des principaux alliés de Kiev depuis 2022. Et les deux pays veulent inscrire ce soutien dans la durée, très longue durée même, puisqu'ils ont signé un partenariat stratégique militaire pour les 100 prochaines années. Reportage auprès de la communauté ukrainienne de Montréal, Nafi Alibert.
2: Donc on a des patates, on a du chou, mais aussi c'est donc betterave bien sûr.
3: De quoi mijoter un bon borch. À Montréal, Maria Village s'apprête à en remplir des marmites. Avec son association Varenik Ukrainien, elle a fait de ce plat un rendez-vous rassembleur au Québec. D'une ville à l'autre, la soupe change de recette. Pas le message.
2: L'idée de cet événement, c'est de dire merci aux Québécois, Québécoises, au gouvernement, à tous les gens qui ont tendu la main aux Ukrainiens, Ukrainiennes depuis le début de la guerre, depuis 2022.
3: Le Canada est resté l'un des principaux soutiens de Kiev, un lien nourri par plus d'un siècle de présence ukrainienne.
2: C'est une de nos plus grosses diasporas et les gens sont encore soudés. Donc on est très alignés avec ce que fait le gouvernement.
3: Derrière la gratitude, une demande aussi.
2: Il faut continuer le soutien d'Ukraine.
3: C'est ce que Volodymyr Zelensky est venu chercher au Canada à l'approche d'un nouvel hiver de guerre. Ottawa a répondu en renforçant son aide militaire et énergétique. Mais après 4 ans et demi de guerre, une autre attente grandit au Canada. Quelques 300 000 Ukrainiens y sont arrivés depuis 2022 avec un statut temporaire. Et le Congrès des Ukrainiens canadiens, qui fédère les principales organisations de la diaspora, réclame désormais une solution durable pour ceux qui souhaitent rester. Nafia Libère, Montréal, RFI.
1: Le président russe et lui en Inde, Vladimir Poutine, participera à partir de demain à New Delhi au sommet des BRICS qui rassemble les grandes économies émergentes. D'ici là, il doit s'entretenir tout à l'heure avec le premier ministre indien Narendra Modi. Le président chinois Xi Jinping doit lui aussi participer à ce sommet. Une cloche va retentir ce matin à New York à très précisément 8h46 heure locale, car c'est à cette heure-ci, il y a 25 ans, jour pour jour, le 11 septembre 2001, qu'un premier avion s'écrasait dans l'une des tours du World Trade Center. Les deux tours seront finalement visées et s'effondreront. Le Pentagone sera lui aussi pris pour cible. Près de 3000 morts au total. Leurs noms seront tous lus tout à l'heure à New York lors de la cérémonie. Mais pas de trêve politique pour autant aux États-Unis. Le Parti démocrate est le parti de la haine, selon le vice-président américain J.D. Vance. Il appelle les électeurs forcément à voter pour les républicains lors des élections de mi-mandat début novembre, sauf que ce n'est pas forcément ce qui se présage d'après les sondages, c'est même plutôt le contraire. Les démocrates semblent bien partis pour l'emporter. Hier, la convention nationale des républicains s'est refermée à Dallas, au Texas, avec une longue prise de parole de Donald Trump devant ses fidèles et devant aussi des Européens proches de ses idées populistes d'extrême droite. Reportage d'Edouard Maille.
4: César Nastassi porte fièrement sa casquette rouge « Make America Great Again » pour soutenir Donald Trump. Il est venu de Roumanie où il est un cadre du parti Alliance pour l'unité des Roumains.
5: C'est parce que Donald Trump a gagné en 2016 que notre parti a vu le jour, parce que nous avons eu le courage de le créer et de nous battre contre les mondialistes. Donald Trump est le leader du mouvement conservateur.
4: Carla, elle vit entre la France et la Floride et a de nombreux amis au sein du Parti républicain, mais elle ne s'attend pas à voir de conséquences pour son pays.
6: La droite américaine, ça, pour moi, c'est pas la même chose que la droite en France. Comme par exemple, je prends l'immigration, c'est pas les mêmes populations qui sont visées. Enfin, beaucoup de choses comme ça, qui sont extrêmement différentes. Même la taxation, ça peut éventuellement influencer la France, mais je pense pas que ça va influencer énormément.
4: mais aussi une délégation d'Albanie. Clévis Baliou est député pour le Parti démocrate d'Albanie. Les problèmes que connaît son pays, dit-il, sont aussi discutés à cette convention.
7: Les deux principaux sujets sont la lutte contre l'extrême gauche, le communisme et le narcotrafic, qui sont deux problèmes auxquels nous sommes confrontés aujourd'hui en Albanie.
4: Le leader de son parti et ancien premier ministre avait été interdit d'entrer sur le territoire quand Joe Biden était président, accusé de corruption. Des sanctions désormais levées. L'objectif pour cette délégation est donc de retisser les relations avec les États-Unis de Donald Trump. Edouard Maï, Dallas, RFI.
1: Une enquête ouverte à Bukavu, dans l'est de la République démocratique du Congo, après un violent incendie hier dans cette ville du sud Kivu. Les flammes ont pris dans le quartier populaire de Kadutu, qui surplombe la ville. Le bilan est lourd, au moins 27 morts, Alexandra Brangeon.
8: Les habitants du quartier de Kadutu sont sous le choc. Deux écoles et des dizaines de maisons en bois ont été détruites dans l'incendie. Selon des témoins, le feu s'est déclaré vers 9h du matin dans une maison et s'est rapidement propagé aux habitations voisines et à deux écoles. Les élèves étaient en classe, ils ont paniqué, raconte Innocent Rukiko, l'un des enseignants du complexe scolaire Ujamaa. Dans la bousculade, certains ont été piétinés.
9: Il y a même des enseignants qui sont gravement blessés. Parmi les élèves morts et d'autres qui sont blessés, ce sont des élèves qui n'étaient pas aptes à courir. Il y a d'autres qui montaient sur d'autres le temps qu'ils étaient en train de courir. Et la majorité de ces élèves morts, ce sont des filles, des petites filles.
8: Les dégâts sont importants. Manche retroussée, le président communal de la société civile, Christian Bagouma, a fait le tour du site et des structures sanitaires pour constater l'ampleur des dommages.
10: Le bilan provisoire fait état de 27 cas

0: dans le détroit d'Ormuz, surtout que maintenant le conflit s'étend vers la mer Rouge, hein, puisque les rebelles houthis et l'armée saoudienne s'affrontent depuis plusieurs jours. Tout ça inquiète donc les marchés et le prix de l'essence augmente dans le monde entier. C'est le cas notamment en France, avec un litre de samplon 95 le plus utilisé dans le pays, qui se rapproche des 2,12 €, soit 40 centimes de plus qu'il y a 6 mois. On n'est plus très loin du pic de 2012. Avec ces fluctuations depuis 4 ans maintenant, les professionnels comme les particuliers n'ont pas vraiment le choix. Il faut se serrer la ceinture, Oriane Gendreau.
1: Parmi les personnes les plus touchées par cette hausse des prix, on retrouve les conducteurs de taxi comme Yacine. Il finit de faire le plein en grimaçant.
2: Je l'ai mis à 70, avant je le mettais à 50. Quoi. C'est un véhicule hybride, c'est un tout petit réservoir. Moi je mets quasiment un plein tous les jours en tant que taxi, donc à la fin de l'année ça se ressent. Quoi.
1: 20 à 25 € de frais supplémentaires tous les jours. Alors le taxi essaye de limiter les déplacements.
2: On essaye d'optimiser au maximum les transports et puis dès qu'il n'y a plus de transport, et ben on garde le véhicule et on fait comme on peut. Quoi.
1: L'année dernière, l'État a mis en place une aide pour les grands rouleurs, une rustine d'après Dylan, livreur depuis 3 ans à Paris.
3: On a reçu une aide assez ridicule, un chèque essence de 100 €, mais c'est très maigre proportionnellement à ce qu'on paye tous les jours. Moi, mon plein, il est environ à 20 €. Alors qu'avant, je pense qu'avec 13 € je pouvais faire le plein tranquillement. Et on n'a pas le choix, quoi.
1: Les particuliers, eux, ont un peu plus le choix. Audrey est étudiante, elle a développé ses petites techniques pour éviter les grosses dépenses.
4: Je cible les stations essence en dehors de Paris, elles sont un peu moins chères et je prends moins la voiture. Genre pour par exemple aller en vacances, tu utilises le train et dans Paris, je ne prends pas la voiture dans tous les cas. Donc...
1: Pour le moment, le gouvernement français se dit défavorable à un plafonnement des prix de l'essence.
0: Et c'est compliqué aussi pour les automobilistes américains puisqu'on l'apprend à l'instant. Pour la toute première fois, le diesel dépasse les 6 $ le gallon dans le pays. Et puis pas de début diesel pour Lens. Le club français a remporté hier son match de la première journée de la phase de groupe de la Ligue des Champions. Bon, ça n'a pas été facile quand même. Hein. Les Lensois ont été menés jusqu'au début du temps additionnel avant de finalement inverser la tendance et de l'emporter 3-2 sur la pelouse du Slavia Prague. Le Bayern n'a pas tremblé par contre les Norvégiens du Bodo Glimt. Victoire 5-0. Début de la deuxième journée, dans un petit peu plus d'un mois, le 13 octobre. Merci d'être avec nous sur RFI. Juan Gomez, je vous cède la parole.
5: Merci, avec plaisir. Bonne journée, Gaëtan Plenet. 8h10, en temps universel.
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0: 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Il est midi ici à Paris, 10h en temps universel.
1: Grégoire Morelli.
0: Nouvelle avancée des Houthis au Yémen. Ils revendiquent la prise de l'île de Mayoun, située dans le détroit de Bab el-Mandeb. Les forces gouvernementales appuyées par l'Arabie Saoudite peinent à endiguer l'avancée des rebelles soutenus par l'Iran. Les États-Unis commémorent les attentats du 11 septembre, mais 25 ans après ce drame qui a coûté la vie à presque 3000 personnes, de nouveaux documents publiés par le maire de New York révèlent le niveau de pollution de l'air dans le sud de Manhattan après l'effondrement des deux tours, à rebours du discours officiel des autorités de l'époque. Et puis, ces lourdes condamnations prononcées par la justice ont trois militants pro-démocratie qui organisaient des veillées en souvenir des massacres de la place Tiananmen et écopent de peines allant de 5 à 7 ans de prison. Les Houthis affirment donc s'être emparés de l'île de Mayoun, située dans le détroit de Bab el-Mandeb. Les rebelles yéménites soutenus par l'Iran actent leur prise de contrôle de ce détroit depuis plusieurs jours. Ils ont frappé à de nombreuses reprises le sud de l'Arabie Saoudite qui soutient les forces gouvernementales et se sont emparés hier de la ville des Mokka sur le bord de la mer Rouge. Mokka dont l'aéroport a été bombardé par l'Arabie Saoudite qui soutient donc le gouvernement yéménite pour repenser l'offensive Houthi. Les Saoudiens ont procédé à de nombreuses frappes également sur le Yémen depuis le début de la semaine, mais Riyad n'a pas réussi à contenir l'avancée des rebelles, Oriane Verdier.
2: Depuis le cessez-le-feu de 2022, les rebelles houthis contrôlaient une grande partie nord du Yémen, le long de la mer Rouge. Cette dernière semaine, ils ont repoussé les lignes vers le sud, face aux forces gouvernementales yéménites et leurs alliés saoudiens. Sur leur route, ils ont bénéficié du manque de préparation de leur adversaire, estime Maïssa Shouja Al-Din du Centre pour les recherches stratégiques de Sanaa.
3: Les Saoudiens étaient sereins, ils pensaient avoir réussi à contenir les Houthis et ils avaient un accord avec l'Iran. Le gouvernement yéménite, lui, dépend beaucoup des Saoudiens. Sans eux, ils n'ont pas de ressources et ne peuvent rien faire militairement. D'autre part, ils sont très divisés en interne et manquent de coordination. En face, il semble que les Houthis se soient préparés depuis des mois à ce conflit.
2: Si l'Arabie Saoudite s'est contentée de bombardements aériens, les affrontements terrestres entre forces yéménites, eux, ont tout de même été très lourds en pertes humaines, déplore Maïssa Shouja Al-Din.
3: Ces derniers jours ont été très sanglants. Les hôpitaux sur place rapportent un flux continu de blessés et de morts. C'est horrible, on ne peut même pas connaître l'ampleur de la crise humanitaire et plus personne ne s'y intéresse.
2: Maïssa Shouja Al-Din craint une contre-offensive d'ampleur dans les jours à venir qui pourrait toucher les grandes villes d'Aden et Sanaa.
0: Et au moins 46 000 personnes ont dû fuir les combats dans le sud-ouest du Yémen depuis l'offensive Houthi initiée la semaine dernière. La Russie dit avoir abattu dans la nuit 777 drones ukrainiens au-dessus d'une quinzaine de ses régions et de la Crimée. Sur Telegram, le gouverneur régional de la région de Toula, à environ 200 km au sud de Moscou, rapporte la mort de deux personnes. L'entreprise de vente en ligne russe Ozon déclare pour sa part qu'une attaque de drones ukrainiens a provoqué un incendie sur son site de Saratov. 25 ans après les attentats du 11 septembre, les États-Unis rendent hommage aux victimes de cette attaque qui a tué près de 3000 personnes. C'est le cas à New York en présence du maire premier maire musulman de son histoire. Le maire qui, avec ses équipes, a rendu public plus de 170 000 pages de documents restés confidentiels jusqu'alors, permettant de nouvelles révélations sur la toxicité de l'air autour de Ground Zero, le lieu où se tenaient les deux tours du World Trade Center. Ces documents montrent que les autorités de la ville savaient que l'air du sud de Manhattan était pollué et dangereux pour la santé après l'effondrement des tours. À l'époque, pourtant, le message adressé aux habitants était l'inverse, Simon Rosé.
4: 5 mois après l'attentat du 11 septembre, en février 2002, Michael Bloomberg, alors maire de New York, déclarait que tous les tests effectués indiquent que la qualité de l'air était dans les limites acceptables. Dans le sud de Manhattan, à proximité de Ground Zero, ce n'était pourtant pas le cas et les autorités de la ville le savaient dès le mois d'octobre 2001. C'est ce que démontrent notamment ces archives rendues publiques cette semaine. Dans l'air et les poussières, on trouvait de l'amiante, du plomb, de la silice et des fibres de verre, mais aussi des substances toxiques issues des incendies qui ont continué à couver pendant des mois. À l'époque, on disait pourtant aux habitants, aux travailleurs, aux secouristes qu'ils pouvaient revenir dans le sud de Manhattan sans danger. Ce n'était pas le cas et 25 ans plus tard, le nombre de décès dus à des maladies liées au 11 septembre a dépassé celui des victimes de l'attentat en lui-même. C'est ce que déclarait Zoran Mamdani lorsqu'il a rendu public ses documents cette semaine. Près de 3000 personnes ont été tuées ce jour-là, mais des milliers d'autres, y compris les premiers intervenants qui ont passé des mois à travailler sur le site, sont depuis mortes de cancer. cancer et d'autres maladies liées aux attentats.
0: Et concernant cette triste date anniversaire, sachez que le vice-président américain J.D. Vance sera lui aussi à New York aux côtés de 4 anciens chefs d'État, les démocrates Joe Biden, Barack Obama et Bill Clinton, ainsi que le républicain George Bush qui présidait le pays le 11 septembre 2001. Le président américain Donald Trump assistera lui à une autre cérémonie au Pentagone, le quartier général du ministère de la Défense, également ciblé ce jour-là par un avion détourné par des pirates de l'air de l'organisation djihadiste Al-Qaïda. Vladimir Poutine est en Inde pour participer au sommet des BRICS qui se tiendra ce week-end et pour lequel Pékin a confirmé la participation du président chinois Xi Jinping. Avant la tenue du sommet, Vladimir Poutine et son homologue iranien Masoud Pezeshkian doivent s'entretenir aujourd'hui avec le premier ministre indien Narendra Modi. Il ne fait pas bon commémorer la répression de Tiananmen à Hong Kong. 3 militants qui organisaient des veillées en souvenir des manifestants tués en juin 1989 à Pékin viennent d'être condamnés à de lourdes peines allant de 5 à 7 ans de prison ferme. Les autorités du territoire, désormais sous tutelle chinoise, accusent les 3 militants d'avoir remis en cause la prééminence du Parti communiste chinois. Plusieurs organisations de défense des droits de l'homme dénoncent un procès politique et reprochent aux autorités chinoises de vouloir empêcher toute discussion sur la répression de Tiananmen. Les précisions de Daniel Valo.
1: Les 3 militants font partie d'un groupe qui organisait des veillées dans un parc hongkongais à la mémoire des victimes de Tiananmen. L'Alliance de Hong Kong, aujourd'hui dissoute, gérait également un musée sur les événements de juin 89. Les 3 militants condamnés à plusieurs années de prison ferme sont détenus depuis 2021 et ont été condamnés pour incitation à la subversion, étant accusés de vouloir mettre fin à la dictature du parti unique. Durant plusieurs années, Hong Kong et Macao ont été les seuls endroits du territoire chinois où il était possible de commémorer publiquement la répression de Tiananmen. Mais ces commémorations ont été de facto interdites en 2020 en raison de la loi sur la sécurité nationale adoptée après les manifestations pro-démocratie de 2019. Pour le chef de la police de sécurité nationale à Hong Kong, ces condamnations sont un avertissement sévère à ceux qui envisageraient de commettre des actes similaires. Fin de citation. Pour Amnesty International, elle constitue une triple tragédie pour les militants injustement punis, pour les survivants et les victimes de Tiananmen et pour les générations de Hongkongais privés de la possibilité de discuter de l'un des événements les plus marquants de l'histoire contemporaine de la Chine.
0: Et Daniel Valo, de lourdes peines également condamnées par Taïwan, qui affirme que la quête de la démocratie et des droits humains n'est pas un crime et accuse Pékin de mener des procès politiques au nom de la sécurité nationale pour protéger un régime autoritaire. On prend la direction de la France. L'activité économique tricolore n'est pas aussi dynamique qu'espérée. Ce matin, le gouvernement a abaissé sa prévision de croissance pour 2026 à 0,5% contre 0,7% attendu auparavant. C'est le ministre de l'Économie et des Finances, Roland Lescure, qui en a fait l'annonce lors d'une conférence de presse consacrée

0: et croit moins que ses partenaires, notamment européens. D'abord parce qu'on est victime à la fois de chocs internationaux qui s'imposent à tous, mais aussi de chocs nationaux spécifiques, le climat, les incertitudes politiques qui ont un impact réel. L'exposition peut être plus forte aux chocs climatiques. Et troisième point, il faut bien le reconnaître, nous n'avons pas de marge de manœuvre budgétaire. L'économie allemande bénéficie aujourd'hui d'un programme historique de relance de l'investissement dans la défense. L'économie italienne bénéficie du plan de relance européen dont nous avons bénéficié au sortir de la crise Covid et dont l'Italie bénéficie depuis 2 ans.
1: On termine sur les cours de l'US Open, demi-finale homme prévue aujourd'hui entre l'Allemand Alexander Zverev et le Russe Karen Khachanov. Début de la rencontre prévue à 19h, temps universel. C'est la fin de ce journal. Je vous donne rendez-vous pour une prochaine édition d'ici une cinquantaine de minutes. Mais tout de suite, sur RFI, vous avez rendez-vous avec Emmanuel Bastide pour 8 milliards de voisins. Mais vous le savez, en attendant le prochain journal, l'information continue sur notre site RFI.fr et notre application Pure Radio. Très bonne suite des programmes à l'écoute de la Radio du Monde.
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0: Bonjour à toutes et à tous. Aujourd'hui, on reçoit dans le studio d'Oxygène FM Vanina Leroux et Valérie Guillaudot de la télé Buissonnière. Bonjour à toutes les deux.
1: Bonjour.
0: Donc, vous êtes ici pour nous parler de différents films. On va en parler plus tard. Mais pour commencer, est-ce que vous pourriez nous rappeler ce qu'est la télé Buissonnière, ce que vous y faites, vos différentes missions tout au long de l'année?
2: Alors, la télé Buissonnière, c'est un média participatif en Ariège. On fait des documentaires un peu partout sur le territoire, du Couserans à la Haute-Ariège, en passant par Pamiers. Et voilà, un peu partout, on essaye d'être présente le plus possible. On adore aussi donner la caméra aux personnes concernées pour qu'elles se racontent elles-mêmes. Donc, on a une démarche participative le plus possible.
0: Et alors, où est-ce qu'on peut vous écouter? Où est-ce qu'on peut vous retrouver?
1: On a un site internet qui s'appelle latélébuissonnière.org. Vous pouvez nous retrouver sur les différentes plateformes. Et ensuite, on fait beaucoup de projections. Donc, 3 fois par mois, on va faire des projections dans des cafés, dans des cinémas, dans des salles des fêtes, voilà, dans différents lieux, même en montagne, dans des granges des fois, en plein air. Donc aussi, on a fait pas mal de projections plein air. Et à Pamiers, effectivement, on a une démarche qui a commencé il y a aussi 10 ans, puisqu'on est venu depuis le début de la politique de la ville, cette démarche de développement des quartiers qui va de la Gloriette au cœur de ville. Et on a travaillé sur principalement ce qu'on appelle des radioscopies d'un quartier par ses habitants, où on prend le temps d'aller faire du porte-à-porte, de rediscuter avec les gens. C'est un projet de médiation par l'audiovisuel afin de faire remonter la parole des habitants. Et suite à ce mois de porte-à-porte, on travaille sur des projets de films qui ont été proposés par les habitants, dont aussi pas mal de films qui sont faits avec des groupes de personnes, enfants ou adultes. Donc voilà, ça, on en a fait beaucoup. Donc il y a plein de films qui sont accessibles, libres de droit, sur Pamiers, que vous pouvez trouver sur le site assez facilement, parce qu'il y a même une petite carte géographique et vous voyez tous les films qui ont été tournés, même selon la rue où ça a été tourné. Et voilà, donc on continue de faire ce travail-là encore aujourd'hui, en ce moment même.
0: Donc la télé Buissonnière, est-ce que c'est une association ?
2: La télé Buissonnière, c'est le nom du média et elle est portée par l'association Caméra au Point, qui rassemble un collectif de 8 réalisatrices.
1: C'est une association qui existe depuis 25 ans maintenant. Et à côté de la télé Buissonnière, on fait aussi beaucoup d'ateliers. On intervient dans les milieux scolaires pour faire de l'initiation audiovisuelle et apprendre à découvrir cet outil d'expression que peut être l'audiovisuel.
0: Aujourd'hui, on va parler du documentaire sonore qui s'intitule « Au-delà du regard » qui a été réalisé avec l'association « Pourquoi pas moi ?». Est-ce que vous pourriez présenter peut-être pour commencer l'association Pourquoi pas moi, juste avant évidemment qu'on diffuse sur les ondes le documentaire?
1: Pourquoi pas moi, donc c'est une très vieille association apaméenne, plutôt une association même plutôt départementale, puisqu'elle est la seule en Ariège à proposer des activités et à créer une dynamique en direction des personnes malvoyantes ou aveugles. On les avait déjà croisés par le passé, mais c'est vrai qu'on n'avait jamais eu l'occasion de faire un travail avec eux. Donc là, c'est Greta Loche qui, au printemps 2027, les a rencontrés à plusieurs reprises pour imaginer avec eux de quelle façon ils aimeraient travailler. Donc, quand on parle de films participatifs, souvent, nous, on a plein de termes, mais des fois, on dit, ça passe par des ateliers d'initiation au tournage et au montage. Avec des personnes malvoyantes ou aveugles, il fallait encore imaginer autre chose. Mais c'est vrai que ils ont choisi les séquences qu'ils voulaient tourner. Donc, vous allez entendre. Il va y avoir même une séquence tournée dans le studio de Radio Oxygène. Il y a une séquence au bowling de Pamiers. Il y a également à la cuisine de la CAF. Donc voilà, c'est eux qui ont choisi de mettre en avant quel lieu, quelle activité. Et puis, il y a toute une réflexion qu'ils ont menée sur l'accessibilité de ce film. Donc ainsi, ils ont aussi voulu que le film soit accessible pour les personnes malentendantes. Donc le film a été spécialement sous-titré. Voilà, donc toute une réflexion aussi sur les problèmes d'accessibilité, mais ils en ont parlé dans le film et vous allez voir aussi la question de la mobilité, c'est toute une réflexion.
0: Alors tout de suite, on diffuse ce documentaire sonore « Au-delà du regard ».
3: Thank you. Au-delà du regard.
4: Il y a plusieurs sets de tables colorées, principalement violet et rouge, avec des assiettes blanches, des serviettes noires et des verres à eau. Au centre de la table, il y a un plateau bleu avec deux baguettes de pain. On peut également voir des carafes d'eau en verre sur la table. À l'arrière-plan, il y a une femme âgée portant un tablier avec un motif de pomme, debout près de la table. La pièce est bien éclairée par la lumière naturelle provenant des fenêtres.
5: Il faut savoir, quand vous servez à des non-voyants, le café, il ne faut jamais le remplir.
6: C'est un malvoyant qui l'a rempli, il faut pas.
5: Il est où le malvoyant?
6: C'est la chine.
7: Marianne, Micheline, on la met avec nous?
6: Ben ouais, on va.
7: Elle va venir avec nous.
6: Alors.
7: Se mettre à côté de moi. Allez. Ah, on fait la salade, nous. Vous y voyez pas pour peler, moi j'y vois pas du tout. Hein. Et je pèle, pourtant. Et je pèle. J'ai pas pris un autre couteau pour Monica, pour Micheline. Elle en a un ?
6: Elle en a un. Les petits décombres, ça, c'est très bien.
8: Vous voyez la peau qu'on a coupée ? Non,
6: au toucher.
7: Ah, au toucher.
6: Je... Fais-lui sentir, Carlos.
7: Là, regardez.
6: Venez sentir avec votre main.
7: Vous avez la main, alors, regardez. Là, là, je l'ai pelé.
8: Elle n'est pas pelée.
7: Voilà, oui. Alors, je fais au toucher, chaque fois. Je décale l'économe.
8: On va peler les pommes. On les coupe en quatre.
7: Ah, ben oui.
8: D'abord.
7: Oh, j'aurais pu. Hein.
9: Je te laisse continuer. Quand tu as fini les deux, tu me le dis. Quand tu as fini les deux, tu me le dis. Je vais voir Monique après pour se mettre dans la poêle.
8: Et ça a été. C'était serré, ils ont fait. C'est obligé de faire.
10: Gigi.
5: Oui.
10: Il y a longtemps qu'on ne s'est pas vu.
5: Bah, une éternité même.
10: Et en fait, on ne s'est jamais vu même.
5: Oui. Non.
10: Techniquement.
5: Non. Bah après, il n'y a pas grand-chose. Hein, de... On trouve toujours un truc à faire.
10: Tu fais une seule cinéma ou quoi?
5: Ah, je pourrais, presque. Là, on a fini le placo, ils ont fini le placo, l'électricien est venu, on a passé les lignes. Ma femme, elle fait sa penderie, son truc. On avait un ancien meuble en bois avec des cases, tu sais, c'était bon, qui était bien. Donc, ça va partir dans le garage pour y mettre ses réserves. Et là, elle va mettre un autre plan de travail. Alors donc avant je venais chercher par exemple mon café, mes assiettes à un endroit, là ça va être fini.
8: Ça va être dans... Tu as une adaptation permanente toi.
5: Ah non mais...
10: Mais tu le dis pas quand tu changes?
5: Ah avec elle je fais du tout terrain. Hein. C'est...
8: Elle te maintient en activité.
5: Oh non, il n'y a pas de problème.
11: C'est parce que de la
10: elle entretient ta forme par contre.
8: C'est ça.
5: C'est la spécialiste, tu vois. On prend ses repères, on mémorise toujours lorsqu'on va faire quelque chose. Bon, chaque chose, pour vous donner une idée, un jour je me suis amusé à savoir combien de choses je pouvais repérer. C'était un indice, j'ai compté, j'étais capable d'en découvrir dans la journée. 773. Je sais où ça se trouve, que ce soit dans la salle de bain, que ce soit dans mon bureau.
11: C'est quand même important, sinon on ne s'y retrouve pas.
5: Non. Sinon, je suis toujours en train de dire où se trouve ça.

0: tu peux télécharger des applications gratuitement qui te servent à...
1: Votre cerveau, il est plus jeune. 95 ans bientôt.
0: Mais je comprends. Hein. Ouais. Je comprends que c'est... Bon, après, c'est vrai que toi, tu en as peut-être moins l'utilité que nous maintenant, mais il y a certaines fonctionnalités qui pourraient te servir aujourd'hui encore. J'ai une boîte de médicaments, je ne sais pas ce que c'est. Ah. Je prends mon téléphone, je mets l'application, je passe le téléphone devant la boîte, clac, et ça me dit ce que c'est.
1: Ah ben oui.
0: Ça me lit les écritures.
2: 400 grammes de fromager émental.
3: Oui, oui, c'est ça.
1: C'est la recette, oui.
2: 5 cuillères à soupe d'huile. Vinaigre, huile d'olive, jus de citron. Sel.
0: Une fois qu'après, tu as la bascule qui te dit les points, t'es tranquille.
2: Menu du 3 février.
0: Tu peux faire ta petite recette à la maison. C'est bien, c'est vrai, c'est bien, c'est génial. Hein. Et moi, ça me change la vie. C'est bien,
4: Maintenant, j'ai la montre connectée, moi. Donc là, elle me donne bon la météo. Si je veux avoir l'heure derrière.
0: T'es tellement connecté que tu t'es fait greffer un port USB, quoi.
4: Ouais. Je peux vous le faire aussi.
5: 11h41. L'autre, c'est la date. Souvent, quand on fait les sensibilisations, qu'on passe à les écoles et tout ça, les gosses, la première chose qu'ils nous font, comment ça se fait que tu as une montre et tu vois pas? Alors, on leur fait écouter tout ça. Ah, moi, j'en veux une comme ça, hein, ils disaient.
4: Un jour, j'envoie un message à Carlos. Mon amour. Alors, c'était pas du tout, j'avais dû dire toujours ou un truc comme ça. Et il dit mon amour. Carlos, il dit qu'est-ce qu'on voit, Gégé.
5: Oui, des fois, il faut oublier avant d'envoyer le message.
0: Allez. Ça, c'est un truc, tu vois, même depuis que j'y vois plus, c'est un truc que j'ai toujours réussi à faire.
6: Ah oui, c'est facile.
5: On va ouvrir la bouteille.
0: Je ne sais pas pourquoi. C'est comme si c'était instinctif.
4: Si c'était du champagne, je resterais pas près de toi. Une personne boit à la bouteille avec tout.
7: Montre deux personnes assises à une table. La personne à gauche est une femme aux cheveux gris, portant un haut à rayures grises et blanches. Elle a une assiette de salade devant elle et tient un verre d'eau. Devant elle, il y a aussi une paire de lunettes. À sa droite, il y a un dos.
6: Je croyais qu'elle arrivait à gauche.
5: Tu le vois, Sylvie?
8: Ouais.
5: Ah, ça va alors.
8: Comme le droit
5: d'ivoirier. Oh oui, oui, oui.
8: Là, c'est parti, les gars.
5: Ferme l'œil droit.
8: Bon, mais de toute façon, je le ferme tout le temps.
5: Oh là, bon.
9: C'est vraiment génial, le bowling. Déjà, je commençais en mode virtuel sur la Wii, déjà. J'ai commencé en virtuel sur la Wii, du coup j'ai adoré, je me suis dit tiens pourquoi pas un jour on pourrait pas faire un bowling. Et un jour en 2020, on a été ici, c'est ici que j'ai découvert le bowling en réel et depuis j'adore. Quand on est au bowling, on est ensemble. On est ensemble, c'est la convivialité, c'est l'amusement et les rigolades aussi qu'il y a.
10: Ah, il t'en reste 3 à droite et une à gauche.
9: Oh non!
0: Je faisais du bowling avant quand j'y voyais, donc j'ai un peu quand même le,

0: sur la sensation en tout cas. Et voilà, c'est un petit plaisir aussi de se dire on peut continuer à faire d'une certaine façon, en tout cas, à notre façon, continuer à faire des activités que tout le monde fait. Alors, notre façon de lancer, elle n'est pas forcément trop orthodoxe. On lance au petit bonheur la chance, on essaye de s'imaginer, en fait, on essaie de reprojeter dans ce qu'on a connu, pour essayer d'essayer de tirer droit, des fois, ne serait-ce que ça. Et voilà, la sensation de savoir si on a fait un bon score en écoutant le bruit, mais voilà, on s'amuse bien et on passe un bon moment, quoi. Donc ça, c'est quelque chose qui est peut-être beaucoup plus important pour nous maintenant qu'à l'époque où on y voyait, où on faisait du bowling, quoi. C'est un peu le principe de ce qu'on essaie de faire pour continuer finalement à avancer un peu dans la vie, quoi. Et aujourd'hui, notre monde, finalement, il accepte pas forcément les gens. En tout cas, il y a une forme de rejet inconscient des gens qui ont une différence, parce que on vit beaucoup, nous, sur, le monde vit sur l'image, c'est l'hégémonie de l'image, tout est basé sur la vue. C'est vrai que quand on n'a plus ce sens-là, c'est... Voilà, toutes les activités humaines quasiment qui sont faites normalement, elles sont basées sur ça, ben nous, on est obligé de faire ça, quoi. Et si on s'adapte pas, ben on est foutu, quoi. Et voilà, c'est donc... où on avance à notre façon, on s'adapte, ça donne peut-être pas forcément le résultat, mais voilà, ça nous permet de nous sentir, de continuer à nous sentir vivants, en tout cas. Et je crois que c'est un peu le plus important pour nous, quoi. Donc, quand j'ai découvert l'association, peu de temps après que j'ai eu ma perte de vision, bah, j'étais, on va dire, que dans un état dépressif, c'est quand même important. Ça m'a permis de sortir la tête de l'eau, de trouver une activité qui m'a permis de me sentir à nouveau quelqu'un d'avoir un but, tout simplement, hein, et de m'épanouir dans quelque chose que j'aurais peut-être pas imaginé avant. Et c'est ça qui est aussi formidable, c'est que ça offre aussi, quelque part, des nouveaux horizons qu'on n'aurait pas pu s'imaginer.
1: Le cap est très compliqué à passer. Pour tout le monde, hein. Faut pas, c'est pas que pour certaines personnes. Moi, quand ça m'est arrivé, quand du jour au lendemain, pratiquement, vous ne voyez plus, c'est très compliqué à passer le cap. Et si on n'a pas de soutien, si on n'est pas aidé par la famille et le soutien qu'il y a autour, le but de l'association, c'est ça, c'est que les gens ne s'isolent pas. Que le plus de personnes possible soient autonomes. On aide les gens déjà à remplir les dossiers, tout ça, s'ils ont des droits, à essayer de leur obtenir les droits, qu'ils puissent les obtenir. Après, on les aide dans leur vie quotidienne. Donc, on les aide par exemple, chez eux. On va sur site voir s'il faut aménager un peu l'appartement, s'il faut, ou la maison, et tout ça, et compagnie. On les dirige vers des structures adaptées.
2: Comme tu peux.
3: Oui, pas sur
4: ouais, c'est clair.
5: C'est pas par là?
3: Non. Oh, Sylvie.
4: J'ai peur que mon doigt il reste coincé.
1: Oula.
6: Oula.
4: Oh, ah non!
7: On fait de la marche toutes les semaines.
8: Et le prénom?
9: Gérard. Donc,
7: il y a...
4: Gérard.
7: Oui, pardon.
4: Je bois quoi?
7: Un café. Merci. La marche, après, on a fait aussi des randonnées montagne, enfin, etc. Aussi, on en fait l'été. Qu'est-ce qu'il y avait d'autre? Il y a le tandem, bien sûr.
10: Les sports d'hiver, c'est vrai que c'est génial aussi. Mais moi, j'en ai déjà fait. J'ai déjà fait du ski de fond. Franchement, c'était génial.
1: Ah ben, après, on fait des sorties raquettes hein, en hiver. Cette année, pour le moment, on ne l'a pas fait. Mais bon, on va voir si on peut en faire une d'ici là. Comme il y a la neige, il reneige. On fait des sorties raquettes. Bon, Serge, lui, il fait du trail et il court, lui. L'an dernier, on a fait du canoë. Et après, de la culture. Hein, on fait des visites sur des sites, tout ça.
0: Le groupe des grimpeurs ariégeois nous a proposé une initiation à l'escalade. En fait, il n'y a rien qui nous arrête. Hein. Bien, c'est parti pour une nouvelle émission du Regard Explorateur. On est sur Oxygène FM et autour de la table avec moi, comme d'habitude, on va dire, Maya. Bonjour Maya.
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6: Avec les adhérents et adhérentes de l'association Pourquoi pas moi, Claire, André Montané, Carlos, Evans, si Gérard, Micheline, Monique, Rachid, Serge, Sylvie, Violaine et les bénévoles Aurore et Marilyn, accompagnés par Marianne. 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Images, réalisation et montage, Greta Lush. Son, la liste est prêt. 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

0: Vous venez d'entendre le documentaire sonore intitulé Au-delà du regard avec l'association Pourquoi pas moi. Nous sommes toujours avec Vanina Leroux et Valérie Guillaudeau de la Télébissonnière, puisque c'est la Télébissonnière qui réalise ce film. Qu'est-ce que vous pouvez nous dire sur ce documentaire? Comment ça a été mis en œuvre?
1: Je pense que c'est un travail qui, enfin, on le sent dans les témoignages des gens, hein, nous, la chance qu'on peut avoir encore aujourd'hui, c'est de se donner du temps. Et donc, effectivement, Greta, elle a passé du temps avec eux, au départ, sans caméra, sans enregistreur, pour déjà bien comprendre ce que eux avaient envie d'exprimer et qu'ils se sentent aussi à l'aise pour l'exprimer. Donc ça, c'était déjà la possibilité, et c'est vrai que ce film, il nous touche parce que je crois les gens ont été vraiment, se sont livrés avec une liberté aussi de donner leur parole.
2: Ils ont transmis à Greta aussi leurs problématiques, notamment le fait de leur accès aux droits et à la participation sociale. Ce qui était surtout pointé aussi, c'était l'isolement qui pouvait être subi quand on perd la vue. Forcément, la question des déplacements est aussi beaucoup plus compliquée, notamment le fait de, même pour venir à Paris, parce que c'est la seule, comme disait Valérie, la seule association départementale qui propose des activités à destination des personnes malvoyantes. Eh bien, il y a des personnes qui viennent de très loin en Ariège pour participer à ces activités-là. Et c'est vrai que s'il n'y a pas un proche aidant en capacité de les amener, ou des transports en commun dont les horaires ne correspondent pas à l'horaire de l'activité en question, ça peut être compliqué. Et je crois que c'était un des points saillants que vous avez pu entendre dans le documentaire aussi.
1: Ce qu'on entend un petit peu, mais peut-être à l'image, c'est plus marquant. C'est qu'il y a beaucoup d'entraide entre eux, parce que en fait, il y a toujours les phénomènes où il y a des personnes qui perdent la vue en vieillissant suite à des problèmes de maladie qui arrivent plus souvent avec l'âge, mais il y a des jeunes qui ont perdu la vue jeune et qui ont trouvé plein de systèmes et donc qui maîtrisent hyper bien les outils avec les téléphones et les on a du mal à le croire parce qu'effectivement pour nous tout nous semble venir de la vue, mais en fait il y a plein d'outils d'applications etc à utiliser. C'est le lieu cette association pour que souvent ce soit les plus jeunes qui explique aux anciens qui ont moins l'habitude de ces outils et qui donc ont perdu la vue plus récemment, voilà, toutes les petits plans pour trouver des solutions. Et ça, c'est vraiment, on voit l'usage et de ces associations, l'importance de ces lieux de sociabilité d'échange, quoi.
0: Eh bien, merci beaucoup pour cette présentation. J'invite les auditeurs à retrouver toute votre actualité et tous vos films, évidemment, sur le site de la Télébissonnière, donc c'est télébissonnière.org. Merci à vous, Valérie et Vanina, d'être venues nous présenter donc ce film Au-delà du regard.
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0: Bonjour chères auditrices et chers auditeurs, vous êtes bien sur les ondes de Oxygène FM dans votre émission Parole en ondes. Aujourd'hui, nous recevons deux invités qui sont avec nous pour nous faire découvrir l'histoire de Jeanne, une résistante guide-passeur pendant la Seconde Guerre mondiale. Son courage a permis de sauver la vie de plusieurs Juifs et je vous propose de découvrir l'histoire de Jeanne, longtemps restée anonyme. Bonjour, je vous laisse vous présenter.
1: Bonjour, je m'appelle Suzanne Ladouce et j'ai eu le privilège de rencontrer Jeanne, qui va être l'héroïne de notre entretien. Je suis venue accompagner sa fille, Bernadette, qui va donc raconter l'histoire extraordinaire de sa maman.
0: Bonjour Suzelle, bonjour Bernadette, bienvenue sur Oxygène FM dans l'émission Parole en ondes. Avant de commencer, nous allons mettre un peu de contexte sur la période. Quel était le contexte historique à Aulus-les-Bains dans les années 1939, au début de la Seconde Guerre mondiale et pendant ?
1: Alors, je crois qu'avant de parler du contexte historique, il est nécessaire de planter le décor.
0: Je vous en prie.
1: Ça a une importance capitale dans le déroulement des événements.
0: Alors, où est situé Aulus-les-Bains ?
1: Alors, Aulus-les-Bains est un petit village de montagne à environ 750 mètres d'altitude, situé au sud de Toulouse, en gros. Et c'est un village qui est situé en fond de vallée, la vallée du Garbé. Cette situation est très importante parce que le village est complètement entouré de sommets, dont certains dépassent les 2000 mètres. Et cette situation, ce site-là, pourrait paraître idyllique pour des vacanciers, par exemple. En fait, par la configuration de la vallée, du fond de vallée, c'est un fond de vallée, cela va s'avérer être un piège pendant une période de la Deuxième Guerre mondiale.
0: D'accord, donc nous allons pouvoir voir tout cela en détail. Est-ce que peut-être, Suzelle, tu voudrais rajouter des petits détails par rapport à Aulus-les-Bains, l'emplacement?
1: Oui, alors Aulus-les-Bains est une petite station thermale. Mm-hmm. Avant la guerre, même avant les années 30, elle a été assez florissante. Le thermalisme a un peu décliné avant les années 30, mais les infrastructures sont restées en très bon état, ce qui va s'avérer important pour la suite des événements. C'est un village, nous allons remonter à la période qui se situe juste avant les événements dont on va parler plus tard. C'était un village, surtout, composé de deux parties. Une partie qui était plutôt côté thermalisme, où les gens étaient plutôt aisés. Il y avait de grands hôtels, de grandes maisons. Et le centre du village, le village historique, si on peut dire. Voilà, c'était un petit village de 600 habitants environ à l'époque. Donc, qui vivait à la fois du thermalisme, mais aussi à cause des activités des habitants du village historique, qui étaient surtout des paysans, des éleveurs. Et le fait qu'ils aient été éleveurs est important parce que, du fait d'avoir amené les bêtes en montagne, cela leur permettait de connaître les sentiers de montagne par cœur, ce qui a été très utile après, pendant la guerre.
0: Merci beaucoup, Suzelle, pour ce contexte, pour donc, le village de Aulus-les-Bains. Nous pourrons détailler certains points que tu as abordés un peu plus tard. Donc, Bernadette, vous êtes donc, la fille de Jeanne, donc, qui est née, qui a grandi à Aulus-les-Bains. Donc, votre famille est originaire de Aulus-les-Bains donc, depuis plusieurs générations. Donc, il y a le père de Jeanne, donc, qui s'appelle Jean-Pierre. Il y a la mère, Marie. Jeanne a aussi un grand frère qui s'appelle Jean-Pierre également et qui sera fait prisonnier par les Allemands. Mais bien sûr, on y reviendra un petit peu plus tard. Donc avant la guerre, j'aimerais savoir comment vivait Jeanne avec sa famille à Aulus-les-Bains.
2: Allez, Aulus-les-Bains est donc un petit village au fond d'une vallée, comme l'a si bien décrit Suzelle, que je voudrais encore remercier parce que l'histoire de Jeanne, elle a aussi perduré grâce à elle et son mari Olivier aussi. Depuis des décennies, ils se battent pour que les résistants, les passeurs de l'ombre et une place. Et surtout, ils font vivre les valeurs que ces résistants ont défendues pendant cette période-là. Et encore merci. Aujourd'hui, nous sommes à Pamiers. Je pense aussi au général Roquejoffre, qui a donc œuvré en tant qu'historien et qui a permis aux passeurs de l'ombre d'être reconnus, notamment Jeanne, puisqu'il lui a remis la Légion d'honneur. Et il s'est battu justement pour qu'elle soit, en tant que résistante passeuse, décorée de cette médaille, et de même aussi pour Herminia Munoz. Et puis surtout, ce sont des femmes, et la résistance a connu de nombreuses femmes qui ont lutté, mais qui souvent sont restées oubliées. Et donc, vraiment, les personnes qui œuvrent pour les faire connaître, il faut leur rendre aussi hommage. Donc, pour revenir à Aulus, c'est un petit village qui était en 1942 situé en zone frontière interdite. Et il était peuplé d'à peu près 400 habitants. Ces habitants étaient pour l'essentiel des agriculteurs, avec des valeurs aussi de paysans qui étaient restés proches de leurs terres et de leurs troupeaux. Il y avait aussi cette tradition hôtelière qui datait d'à peu près un siècle et demi. Donc, à la fois, Aulus était un village un peu reclus sur lui-même, mais il y avait aussi cet apport de l'extérieur avec tous ces curistes qui fréquentaient la station thermale et bien sûr des curistes très aisés, puisqu'à l'époque, ce n'était pas la sécurité sociale qui prenait en charge les cures thermales. Donc, en 1942, Aulus a connu malheureusement une histoire tragique, puisque à partir de mars 1942, à peu près plus de 600 personnes, femmes, hommes, enfants, ont été assignées à résidence par le préfet de région et le préfet de l'Ariège dans ce petit village, parce qu'il était géographiquement retiré. Il y avait aussi une capacité d'hébergement. Et les Juifs qui ont été assignés devaient payer leur logement et leur nourriture, bien sûr, obligés de vivre là, puisqu'il y avait, pour ceux qui avaient de l'argent, dans des hôtels, et pour les autres, dans les maisons vacantes du village, très pauvrement. Et ils étaient surveillés par la gendarmerie française il y avait à peu près une dizaine de gendarmes français à 5 km sur le village d'Hercé. Et donc, il y avait une seule voie d'accès, une route, uniquement donc cernée par les montagnes. Comme disait une jeune femme assignée, quand je suis arrivée sur Aulus-les-Bains, j'avais envie de repousser ces montagnes. J'avais un sentiment d'oppression et j'ai ressenti comme une prison à ciel ouvert. Parce que c'était pour la plupart des citadins, et ils sont arrivés dans ce petit village montagnard où il y avait des personnes qui parlaient la langue d'oc. Donc c'était un déracinement, c'était une vie totalement différente que celle qu'ils avaient vécue avec celui

0: Groupe mobile de réserve débarque à Aulus.
1: Oui, alors la police de l'État français, elle a été créée donc par l'État français, Laval, Pétain. Il faut dire que c'était, ce n'était plus liberté, égalité, fraternité, mais c'était travail, famille, patrie. Et ce message, il a été bien sûr relayé à la fois par les journaux. Bon, il faut dire que sur Aulus, peu de paysans avaient la radio. Il y avait uniquement trois ou quatre postes téléphoniques dans les hôtels et plus un poste public pour les villageois. Il y avait quatre ou cinq voitures, donc il faut un petit peu se resituer à cette période-là. Et pour la plupart des Zolusiens, il y avait aussi neuf prisonniers de guerre quand même. Et puis ils avaient vécu la guerre de 14, ça faisait à peine 20 ans. Et ils voyaient partir à nouveau leur fils, alors que ça avait été une véritable hécatombe sur le canton. Parce qu'en première ligne, c'était les paysans dans les tranchées. Mon grand-père lui-même avait fait la guerre de 14 dans les tranchées. Donc, de voir l'invasion, les Allemands à nouveau dans son village, son unique fils prisonnier, pour lui, c'était résister d'abord. Et Pétain, c'est sûr, c'était le vainqueur de Verdun pour beaucoup. Mais lorsqu'il y a eu les rafles, lorsqu'il y a eu la police française qui est venue à l'aube sortir très brutalement les personnes de leur lit, amener des enfants, les jeter par terre, les valises éventrées. Donc les personnes ont pris conscience de la brutalité du régime et je pense que cette rafle a été vraiment une rupture et les personnes se sont rendues compte que le général Pétain, le maréchal Pétain, était peut-être pas le père de la fin de nation comme il se prétendait être.
0: Donc Jeanne va aider les Juifs. Donc, est-ce que vous pouvez nous dire comment elle fait, comment elle s'y prend, est-ce qu'elle a de l'aide et comment elle fait pour entrer en contact avec eux aussi?
1: Alors, mon grand-père avait déjà effectué des passages. Il avait été contacté par un cousin à lui qui avait un hôtel dans lequel étaient hébergées des personnes juives. Donc, ce cousin est venu les trouver, leur a demandé s'ils pouvaient effectuer un passage avec neuf personnes. Ça, c'était avant le 5 décembre 1942. Donc, ça veut dire que les Allemands avaient déjà investi le village depuis le 11 novembre. Ils commençaient à patrouiller avec les chiens dans le village. Ils étaient 24. Ils avaient réquisitionné donc l'un des hôtels et il fallait vraiment être très très vigilant et très prudent quant aux personnes à qui on pouvait faire appel et le fait de se connaître de longue date, c'était essentiel. Donc cette personne est venue demander de l'aide et mon grand-père a dit que pour lui, c'était un trop grand groupe, il fallait être au moins deux, mais à qui demander? Et ma mère, qui avait 20 ans et qui était proche de lui parce qu'elle l'accompagnait en montagne pour surveiller les troupeaux sur les estives, et il lui faisait confiance parce que elle était solide, elle était prudente aussi. Et donc, elle lui a proposé son aide. Elle avait 20 ans à l'époque. Elle lui a dit, mais tu sais, je peux venir t'aider. Bon, lui, il ne voulait pas aussi, il savait les risques qui encouru, mais

0: il lui a fait confiance et donc ils ont effectué tous les deux ce passage le 5 décembre 1942 et exceptionnellement, il n'y avait pas de neige sur la frontière. Sinon, ils ne se seraient jamais hasardés sur le chemin parce que ça demande vraiment de l'endurance et c'est très très difficile comme ascension.
1: Bernadette, est-ce que tu pourrais nous raconter en détail le déroulement de ce passage du 5 décembre 1942, s'il te plaît?
0: Alors, je vais essayer de vous faire vivre un petit peu de manière très modeste ce passage qui a eu lieu donc le 5 décembre 1942. Exceptionnellement, il n'y avait pas de neige sur la frontière et c'est un groupe de 9 personnes qui est parti d'Aulus à 3 heures du matin. Alors, ce groupe était conduit par mon grand-père et ma mère et ils ont pris le chemin de la vallée d'Ars. C'était la nuit, il y avait cette peur et heureusement il y avait un petit peu de lune pour qu'ils puissent marcher. Bien sûr, il ne fallait pas faire de bruit, mettre les pas dans les pas de celui qui précédait. Et ils sont arrivés comme ça au haut de la grande cascade et ils ont eu l'étonnement de retrouver un groupe de 4 personnes qui étaient conduits par mon père, Jean-Baptiste Rougal. Il y avait donc la grand-mère, le père et la mère, et un petit bébé qui avait 8 mois. Et là, ils se sont un petit peu arrêtés, et bien sûr, en montagne, on est solidaire et ils ont continué ensemble le chemin qui a été très difficile. Mon père, lui, était parti à minuit, donc ils sont arrivés sur leurs pas. Ça veut dire qu'ils n'avaient pas marché très vite. Et d'ailleurs, il leur a dit qu'il avait du mal à avancer. Et donc, petit à petit, ils ont continué. Maman se souvient, elle devait donner la main à la grand-mère. Et la grand-mère lui disait, vous me donnez la main comme à un petit enfant qui va à l'école. Et ils ont donc continué et arrivé au dernier tronçon avant la frontière. C'est très difficile, il y a des éboulis. Et là, le père du bébé qui avait c'était un petit garçon, il le portait devant dans une sorte de duvet. Et là, il n'en pouvait plus. Donc, ma mère a pris ce petit bébé et l'a monté jusqu'à la frontière. Là, elle l'a posé et elle a attendu que d'autres personnes arrivent. Et elle est redescendue pour aider le groupe qui avançait très très difficilement, puisqu'il y avait les 9 personnes qu'ils accompagnaient, eux, et il y avait donc les 4 personnes que mon père passait. Et heureusement, ils se sont retrouvés tous sur la frontière, mais ça a été extrêmement difficile. Et mon père a dû prendre la grand-mère sur son dos pour arriver à franchir le col. Et ma mère, souvent, quand elle était plus âgée, elle pensait à ce passage-là, le 5 décembre, souvent, quand elle disait, il y a tant d'années, nous avons fait ça. Et ce petit bébé qui a été donc sauvé, il est encore en vie près de Montréal. Il a 82 ans. Et c'est une belle histoire. Et maman a eu le bonheur de le retrouver en 2004. Et pour elle, ça a été le plus important parce qu'elle disait « J'avais toujours été, j'avais souvent pensé à lui parce qu'il était fragile dans ce milieu si dure et si hostile qu'est la montagne. Et cette histoire, elle l'a racontée quand elle a été plus âgée. Et c'est grâce à toute une chaîne d'historiens, de chercheurs, que ce bébé a été enfin retrouvé en 2003, fin 2003. Et ces retrouvailles ont été très émouvantes. Et c'est ce qui est raconté dans le livre que Suzel a tenu à écrire parce qu'elle avait très bien connu maman et elle voulait que cette histoire puisse être transmise. Et maman a été souvent contactée aussi par notamment une association. Et ce qu'elle disait, ce que j'ai à vous dire aujourd'hui, c'est que je n'ai rien fait de spécial. C'était normal. Si on ne se met pas à la place de l'autre, on ne peut pas comprendre sa détresse. Et quand nous avons assisté de loin à cette rafle avec tant de brutalité sur les enfants, ça nous a incité à vouloir faire quelque chose, malgré les risques pour nous aussi. C'était une nécessité, c'était naturel. C'est vrai qu'on a pris des risques, car ceux qui étaient attrapés risquaient la mort dans les camps, mais on ne pouvait accepter de rester sans rien faire face à tant de souffrances devant nos yeux. Ce qu'elle disait aussi, s'il y a des gens qui partent de chez eux en prenant tant de risques et en faisant tant de sacrifices pour venir chez nous, c'est qu'ils ont bien des raisons. Et aujourd'hui, si je devais me retrouver face à des personnes sans papier, dans une même situation de détresse et d'abandon, je ferais pareil. Qu'il y a 60 ans, il n'est pas acceptable d'être pourchassé ou exclu lorsqu'on n'a commis aucun crime.
2: Comment on organise un passage ? Combien de personnes au maximum on peut prendre pour un passage ? Et vous nous parlez donc de risques encourus. Donc est-ce que vous pouvez nous dire les risques qui étaient encourus par les personnes qui faisaient ces passages ?
0: C'est des risques, bien sûr, ils connaissaient parfaitement la montagne, puisque tout petit déjà, ils y étaient, puisque les enfants à cette époque-là, ils étaient en montagne, c'est-à-dire à 1700 mètres, avec souvent le grand-père, pendant que les autres adultes travaillaient au champ, beaucoup plus bas, autour du village. Donc vraiment, pour eux, la montagne, ils se sentaient très forts, et presque invincible, parce qu'il la connaissait parfaitement. Mais il y avait d'énormes risques, bien sûr, parce que les personnes qu'ils amenaient, eux, n'avaient pas l'endurance, n'avaient pas la même connaissance du terrain, et ils ne pouvaient pas imaginer, eux, que des personnes puissent ne pas marcher. Pour eux, c'était tellement une évidence. Et malheureusement, ces personnes qui étaient citadines, pour la plupart, surajoutaient l'angoisse, la nuit, la peur, et, dans ce milieu qui était hostile. Donc, c'était vraiment difficile. Ces passages, il fallait ne pas être trop nombreux aussi, parce que ça veut dire, lorsqu'on est nombreux, la nuit, les bruits, il faut surtout être très très discret. Donc déjà passer 9 personnes, c'était énorme. Et puis 9 personnes, plus le groupe est important, plus les maillons peuvent être faibles aussi, parce qu'en montagne, il faut toujours tenir compte de la personne la plus fragile et la plus faible, l'attendre, faire en sorte que tout le monde puisse passé. Et puis ces passages vers la frontière, ils partaient du village qui est à 750 mètres, il fallait arriver à 2500 mètres. Alors c'est pas un col, on appelle port sur toute la chaîne pyrénéenne. Les cols, on les appelle les ports. C'est beau aussi, vers la liberté. Bon, et donc, ils ont pris le port de Guilou, et c'est un chemin qui, pour un berger, demande 6-7 heures de marche. Et ils ont mis 15 heures pour franchir le port, pour arriver donc sur la frontière où il y a un rocher qui est marqué FE, France, Espagne. Et ensuite, là, il est laissé et il descendait, bien sûr, sur la vallée qui donne sur le village de Tabescan. Et puis là, malheureusement, la police franquiste les arrêtait. Mais au moins, ils n'étaient pas envoyés dans les camps de la mort. Franco ne les livrait pas aux nazis, parce que Franco aussi avait intérêt à se protéger et à avoir de bonnes relations avec les Américaines notamment, parce que c'est les premiers quand même qui ont reconnu la dictature franquiste après la guerre.
2: Donc lorsque les policiers franquistes arrêtaient parfois donc des passeurs, oui, et les personnes qui faisaient passer, qu'est-ce qui se passait s'ils n'étaient pas livrés donc aux nazis?
0: Ils étaient amenés à la prison de Sorte, et là on écrivait leur nom, on les amenait donc à cette prison. Les hommes, eux, étaient envoyés dans un camp, le camp de Miranda de Ebro, et les femmes et les enfants, c'était la Croix-Rouge souvent qui les prenait en charge.
2: Un passage prenait combien d'heures pour donc passer la frontière donc entre la France et l'Espagne?
0: Pour les passages qu'ont effectué mes parents et mon grand-père, c'était 12-15 heures de marche. Ensuite, d'autres passages pouvaient avoir lieu avec des personnes qui marchaient davantage. Ça pouvait être moindre, mais souvent, c'était quand même de longues heures de marche exténuantes, puisque les personnes n'avaient pas l'habitude de marcher. Et puis, c'est très long. Et le chemin, c'est des éboulis, c'est... Surtout proche de la frontière, ce sont des chemins difficiles. Ce n'est pas pour rien aussi qu'ils les empruntaient, parce qu'ils étaient moins surveillés.
2: Au total, on sait combien de passages ont réalisé Jean-Pierre et Jeanne?
0: Au moins trois, voire quatre, dont malheureusement un a échoué le 13 décembre 1942. Puis il y a eu bien sûr d'autres passages qui ont été effectués par d'autres personnes, Dolus, Berger ou chasseurs, contrebandiers, des personnes qui connaissaient parfaitement la montagne.
2: Alors justement, est-ce que vous pouvez nous raconter ce passage qui a échoué donc le 13 décembre 1942?
0: Oui, alors ce passage du 13 décembre 1942, malheureusement, les personnes étaient déjà très haut dans la vallée. Ils avaient déjà marché plusieurs heures, mais c'était il y avait deux groupes. Mon grand-père, lui, passait quatre jeunes qui marchaient très très bien et qui avaient eu son adresse, parce que mon grand-père, son sobriquet, c'était Job. Ils sont venus, ils arrivaient de Limoges avec donc ce nom comme un viatique, Job. Et ces quatre jeunes donc ont dormi la veille chez mes grands-parents. Et ils sont donc partis à 3 heures du matin. Et c'est dans le haut de la vallée d'Ars que mon grand-père et ses quatre jeunes ont rencontré un autre groupe qui était, lui, constitué de plus de 20 personnes, avec trois passeurs. Et comme en montagne, on ne s'abandonne pas, hein, on cède, donc ils sont restés ensemble, et malheureusement, une patrouille allemande est arrivée sur leur pas, et a donc fait les sommations, et... Les guides se sont sauvés, ceux qui pouvaient se sauver. Mon grand-père, lui, s'était caché sous un rocher, parce qu'il était âgé déjà, il avait une soixantaine d'années. Et il est resté là, il a entendu les balles, il a entendu les sommations. Et malheureusement, les Juifs ont été rassemblés et ont été redescendus dans la vallée et malheureusement, après, envoyés au camp du Vernet et du Vernet amenés vers les camps de la mort.
2: Donc, ils vont réaliser plusieurs passages. Est-ce que vous pouvez nous dire comment ça se passait à Aulus-les-Bains ? Donc, lorsqu'on était assigné à résidence, qu'est-ce que ça veut dire ? Comment on vit ?
0: Assigné à résidence, c'est obligé de vivre dans le lieu. C'est toutes les personnes étaient bien sûr surveillées. La gendarmerie passait au moins une fois par semaine, vérifier dans tous les lieux, les hôtels, les maisons meublées, les autres maisons dans le village. Ils se rendaient à la mairie, ils vérifiaient si les assignés, si toutes les personnes étaient véritablement présentes encore sur les lieux. Donc l'assignation, ça veut dire être obligé de vivre dans un lieu sous surveillance, et c'était comme une nasse, puisque Aulus-les-Bains, le 26 août, les groupes mobiles de réserve sont arrivés et ont pu, justement, avec les listes qu'ils avaient, les listes de la préfecture, amener ces personnes, et souvent c'était des listes avec des ratures, telle personne, parce qu'il y avait en premier lieu, c'était les personnes d'Europe de l'Est, surtout, parce qu'il y avait des Polonais, des Belges, des Autrichiens, il y avait même des Allemands, et certaines familles étaient séparées. On pouvait rafler la mère et l'enfant, laisser le père. Et il y a donc plusieurs familles qui ont été comme ça raflées, notamment le plus jeune qui avait 4 ans. Donc ça veut dire des tragédies, le désespoir de ceux qui restaient, qui ne comprenaient pas pourquoi les uns étaient raflés, les autres pas. Et surtout, ça a été une chasse à l'homme après les premières rafles, parce que les GMR, les gendarmes, avaient des cartes. Donc, ils allaient autour du village, fouiller toutes les granges, vérifier s'il y avait des personnes à l'intérieur. C'était vraiment pendant plusieurs jours. Ensuite, la chasse à toutes les personnes qui avaient pu échapper aux premières rafles.
2: Donc, Jean-Pierre et Jeanne ne vont jamais être surpris en train de faire un passage ?
0: Non, ils n'ont pas été surpris parce qu'ils ne faisaient pas partie d'un réseau. Ils étaient passeurs occasionnels. Et surtout, après le 13 décembre, il y a eu le couvre-feu. Donc, il n'y a plus eu de possibilité de passage. Puis le mauvais temps est arrivé. La neige, donc les passages n'ont pas pu avoir lieu, mais certains passeurs, oui, malheureusement, ont été pris, notamment sur Ustou. Ils ne sont jamais rentrés et on ne les a même pas laissés rentrer chez eux. Ils sont partis avec les sabots aux pieds. Et c'est sûr qu'après les passages, il y a eu des dénonces aussi sur le village, puisqu'il y a eu couvre-feu. On a cherché les passeurs. Et ces lettres de fin dénonce ont été retrouvées. Bon, il y a eu bien sûr oralement, c'est ce qu'on nous racontait, mais il y a eu les faits avérés, puisqu'on a retrouvé ces lettres dans les archives lorsqu'elles ont été ouvertes dans les archives de l'Ariège. Et les passeurs, dont mon grand-père et mon père, étaient nommément cités comme personnes ayant aidé des Juifs. Mais il n'y a pas eu de suite. Ils n'ont pas été. Ils ont été interrogés, mais pas au-delà.
2: Avant que Aulus-les-Bains soit un lieu donc, où on assignait à résidence donc, les Juifs, votre famille donc, y habitait déjà. Donc, comment ça s'est passé pour eux? Est-ce que vous pouvez notamment nous parler donc, du frère de Jeanne qui a été arrêté et emprisonné?
0: Alors, bon, le frère de mon oncle, donc, Jean-Pierre, lui, il était mobilisé. Et il a été arrêté et fait prisonnier à Dunkerque. Et il est resté donc prisonnier 5 ans en Allemagne. Et donc, pendant cette période-là, sur Aulus, il y avait 9 autres prisonniers de guerre. Et la vie se passait difficilement, puisque la population avait quasiment doublé avec l'arrivée des Juifs. Et puis surtout, il y avait malheureusement très très prégnant tout ce qui s'était passé lors de la Première Guerre mondiale, la guerre de 14, qui a été très très meurtrière. Et rien que dans le canton d'Oust, il y a plus de 700 morts. Il y a eu quasiment toute une génération de jeunes hommes sacrifiés. Donc il y avait aussi, dans ces années-là, cette souffrance et ce poids de la guerre, le poids de tous ces morts. Et c'est pour ça peut-être qu'il y avait de la part des habitants une empathie, une aide qui a été précieuse pour les personnes assignées, parce qu'ils étaient eux-mêmes avaient souffert énormément et ils étaient conscients des horreurs de la guerre, de ce déracinement et de ces difficultés. Et je pense qu'il y a eu cette entraide aussi parce qu'il y avait cette horreur de la guerre aussi. Hein. Ils savaient ce que ça représentait.
2: Alors, pour du coup Jean-Pierre qui accompagnait, qui faisait passer des Juifs donc de l'autre côté, une fois arrivé de l'autre côté, comment ça se passait? Est-ce que le groupe se séparait et chacun prenait son chemin? Enfin, c'était quoi l'organisation?
0: Oui, lorsqu'ils étaient sur la frontière, les guides passeurs, eux, montrer le sentier qui était déjà frayé par les troupeaux vers l'Espagne. Et après, il fallait qu'ils redescendent très vite, rejoindre le village, puisque c'était l'hiver. Et il faut penser que les journées sont beaucoup plus courtes. Donc, là, par exemple, lors des passages, ils arrivaient à 2-3 heures de l'après-midi sur le port, sur le col d'Espagne. Et il fallait redescendre très très vite. Bon, ils avaient le pied sûr, c'est sûr, ils descendaient, mais la nuit était déjà tombée quand ils étaient encore dans la montagne. Donc c'était d'autant plus dangereux parce que là, ils n'avaient pas trop de... Si on les arrêtait, ils pouvaient difficilement dire d'où ils venaient, quoi. C'est sûr que c'était quand même très très risqué.
2: Alors, est-ce que vous pouvez nous dire comment s'est passée la fin de la guerre à Aulus-les-Bains lorsque Aulus-les-Bains n'était plus un camp d'assignance, où mettre les Juifs?
0: Oui, alors les Juifs ont quitté Aulus-les-Bains en février 1943. Ils ont été évacués parce que donc c'était zone frontière interdite. Mais il y a eu plusieurs Juifs qui ont fui, qui ont pu échapper à la vigilance de des gendarmes. Et ils ont été rapatriés dans un autre département, la Creuse. Et la plupart n'ont pas été déportés ensuite, ceux qui ont pu survivre aux rafles. Donc, et ensuite, oui. La vie a continué pour les villageois. Mais pendant de longues années, des décennies, on n'a pas parlé de cette histoire-là parce qu'elle était tragique et puis beaucoup de non-dits. Donc, ce n'est que dans les années 2000 un petit peu avant qu'on a reparlé de cette histoire-là. La première stèle témoignant de l'assignation a été érigée en 1988, il me semble. Et puis les stèles avec les noms de tous les déportés, de toutes les personnes juives assignées, ont été inaugurées en 2008. Et ensuite, la municipalité d'Aulus, avec son maire, Michel Vessière, a tenu à ce que cette mémoire perdure, qu'elle soit transmise. Et donc, il y a un espace muséal qui a été créé et inauguré en 2019, qui retrace l'histoire de cette période, toute l'histoire de la période donc, de l'État français, avec les lois anti-juives, la déportation et surtout aussi la solidarité et les parcours de vie des personnes juives qui ont été aidées par les villageois et qui ont pu survivre. Donc ce lieu retrace toutes ces vies et cette, à la fois ces tragédies, mais aussi la solidarité, toutes ces valeurs d'humanité et c'est cela que nous essayons de transmettre au travers de ce lieu. Et bien sûr, nous travaillons notamment avec Suzel et une association qui s'appelle Mémoire et Histoire Vivante d'Aulus des Bains et qui permet à des groupes scolaires, à des personnes, de visiter et de revivre un petit peu ce qui s'est passé pendant cette période-là. Et surtout, il y a les visages des personnes juives qui ont bien sûr aussi ceux qui les ont aidés, mais essayer de rendre un visage à ces personnes pour lesquelles les nazis avaient dit « vous serez nuit et brouillard ».
2: Donc Jeanne va rester anonyme après donc, la guerre par rapport à toutes les actions qu'elle a pu mener. Donc déjà, pourquoi cet anonymat? Et ensuite, elle va se décider finalement à parler, on va dire. Enfin, on va la redécouvrir. Est-ce que vous pouvez nous parler de ce moment-là?
0: Il faut dire que il y a eu un déni au niveau national déjà, hein, la collaboration d'État avec Pétain et tous les Laval, Papon, voilà, pendant de longues années, on n'a pas parlé de cette collaboration d'État. C'était pas très reluisant, puisque la France, qui était la patrie des Lumières, pour certains, c'était vraiment avili dans la collaboration avec les nazis, puisqu'il faut dire que les lois du gouvernement de l'État français étaient allées au-delà de ce qu'avaient dit les nazis. Et Laval a quand même raflé les enfants juifs, alors que les nazis, au départ, on ne raflait pas les enfants. Donc, ça, on n'en a pas parlé. Chirac, le premier, en 1995, en a reparlé. Et donc, il y a eu aussi les Justes, hein, avec Simone Veil. Et donc, cette période n'a pas été parlée. Et c'est pour ça, bon, nous, traditionnellement, dans la famille, nos parents ont beaucoup transmis. Nous en avions toujours entendu parler, et de ces passages notamment. Mais ce n'est que plus tard que ça a été mis au jour.
2: Donc Jeanne va recevoir des médailles, si je ne me trompe pas. Est-ce que vous pouvez nous en dire plus sur cette reconnaissance? Et elle a été faite par qui?
0: Ma Jeanne a eu la Légion d'honneur. Elle lui a été remise en juillet 2004 par le général Roquejoffre, en présence du petit bébé qui était passé le 5 décembre 1942, qui donc avait été sauvé avec ses parents et sa grand-mère. Ce petit garçon s'appelle Claude Henley, il est encore en vie. Il vit près de Montréal, au Canada. Et cette reconnaissance a pu être grâce aussi à une chaîne d'historiens-chercheurs et surtout grâce à l'ouverture des archives. Donc, la liste des personnes juives assignées sur Aulus et aussi celle qui était sur le registre des crous de la prison de Sorte. Donc, les historiens du côté catalan ont aussi travaillé sur ce thème-là et ont retrouvé les personnes qui étaient passées à cette période-là, décembre, octobre 1942. Et le fait qu'ils aient été retrouvés a permis aussi des témoignages. Les personnes juives ou leurs descendants ont pu témoigner pour pouvoir accorder notamment la médaille des Justes qui est décernée par Yad Vashem en Israël. Mais il faut plusieurs témoignages de personnes juives. Et il y a toute une commission qui vérifie ces témoignages avant de pouvoir accorder cette médaille des Justes parmi les nations, qui est donnée à des personnes non juives qui ont aidé des juifs à fuir les persécutions nazies pendant la Deuxième Guerre mondiale.
2: Donc au cours des trois passages, donc le 29 novembre 1942, le 5 décembre de la même année, donc Jean-Pierre aidé de sa fille Jeanne arrive sur les pas de Jean-Baptiste Rogal, le 13 décembre également, suivant donc une tentative qui a échoué. Donc est-ce que vous pouvez nous dire combien de personnes ils ont pu faire passer et sauver des nazis au total?
0: Le 5 décembre, il y a eu donc 14 personnes qui ont été sauvés. Et précédemment, mon grand-père avait fait un autre passage. Je ne peux pas dire exactement combien de personnes il y avait. En tout, il y avait peut-être une vingtaine de 20 personnes qui ont pu échapper. Et bien sûr, il y a beaucoup d'autres passeurs qui ont été solidaires aussi, qui ont aidé, qui ont permis à énormément de personnes d'être sauvées. Sur toute la chaîne pyrénéenne, il y a eu aussi d'autres passeurs qui ont aidé, surtout des aviateurs. Et puis, il y avait les passeurs de documents aussi qui ont aidé d'une autre manière.
2: Alors, est-ce que vous pouvez nous dire, c'est quoi les passeurs de documents? En quoi ça consiste?
0: Alors, il y avait c'était des réseaux qui étaient constitués aussi par cooptation, notamment je pense au réseau WIWI, qui était un réseau qui a été créé par l'OSS, qui est donc ce qui est maintenant devenu la CIA, c'est les Américains, et il cooptait des personnes, notamment la tête du réseau, c'était un capitaine de gendarmerie qui ne voulait pas servir l'État français et Pétain, et qui a coopté uniquement, qui était ariégeois, qui a coopté uniquement des jeunes ariégeois qui connaissaient de tout petit, parce qu'il fallait avoir extrêmement confiance. Il fallait des personnes sûres et eux passaient des documents par les ports de la chaîne pyrénéenne. Donc il y avait deux branches, celle des Pyrénées centrales n'a pas été démantelée, mais celle qui passait par les Pyrénées orientales, malheureusement, oui, ils ont été tous exécutés. Et le réseau WI-WI passait donc par le port d'Auronner vers Couflens, vraiment un port qui est à plus de 2500 mètres. Et il amenait ses documents à un autre catalan qui après les transmettait à l'ambassade américaine à Madrid. Et ils ont notamment passé les plans pour le débarquement en Méditerranée des avions et des sous-marins allemands qui surveillaient les rades. Et ils ont comme ça vraiment facilité le débarquement en Méditerranée grâce à des documents ultra précieux.
2: Alors, est-ce que vous pouvez nous dire comment ça s'est passé par la suite pour le frère de Jeanne, donc Jean-Pierre, qui avait été fait prisonnier à Dunkerque après la guerre? Donc, qu'il lui est-il arrivé?
0: Lui, il a été prisonnier toutes ces années-là. Il travaillait dans une ferme près de Munich, en Allemagne. Et il est rentré dans son village après la guerre et il a repris son travail dans la ferme familiale.
2: Merci beaucoup, Bernadette, donc d'avoir répondu à mes questions, de nous avoir fait découvrir le récit de Jeanne. Avez-vous quelque chose à ajouter ou souhaitez-vous dire quelque chose en particulier?
0: Merci beaucoup. Je voulais vous remercier de nous avoir donné la possibilité d'évoquer cette période. Et puis surtout, ce que je voudrais dire, c'est qu'il faut vraiment que cette mémoire perdure et avoir une grande vigilance, puisque de nos jours, ces idées-là refont surface et trouvent beaucoup d'écho. Et il faudrait que les jeunes puissent connaître cette période-là et les dangers que ça représente. Et je voulais vous remercier de nous avoir donné la parole à Suzelle. Merci encore, parce que c'est grâce à elle que ce petit livre sur Jeanne a pu voir le jour. Et vraiment encore, merci.
2: En tout cas, un grand merci à vous d'avoir accepté d'intervenir dans l'émission Parole en ondes sur Oxygène FM. Merci également à toi, Suzelle, d'avoir accepté de nous avoir fourni la documentation nécessaire. Est-ce que tu voudrais dire quelque chose, un mot de fin ou je ne sais pas si vous voulez compléter?
1: Un mot de fin, ce serait peut-être des paroles de Jeanne elle-même qui a dit « Mais si c'était à refaire, bien sûr que je le referais ».
2: Magnifique. Merci beaucoup, Suzelle. Merci également à toi, Bernadette, pour cette magnifique interview. Merci également à Lisa qui s'occupe de la technique. Très chères auditrices et très chers auditeurs, je vous rappelle que vous pouvez nous retrouver sur Instagram et Facebook sur le compte Parole en Onde, où vous pouvez nous contacter si vous avez envie de nous partager votre parcours ou une histoire. Je vous dis à très bientôt dans une nouvelle chronique. Prenez soin de vous.

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1: Grégoire Morelli.
0: Aux États-Unis, le vice-président J.D. Vance cessait de s'imposer comme l'hérité de Donald Trump pour la présidence, mais d'autres personnalités républicaines veulent aussi tenter leur chance dans la course à la Maison-Blanche. L'avancée des Houthis au Yémen vers le détroit de Bab el-Mandeb se poursuit. Ils ont revendiqué aujourd'hui la prise d'une île située sur ce passage stratégique. Ouverture du sommet des BRICS à partir de demain en Inde, et déjà les chefs d'État de ce bloc commencent à affluer vers la capitale New Delhi. Enfin, les Japonais ont du mal à boucler leur fin de mois et la nouvelle revalorisation du salaire minimum ne devrait pas leur être d'un grand secours. À qui pour succéder à Donald Trump? La prochaine présidentielle américaine n'aura lieu que dans 2 ans, mais déjà, certains se placent, et notamment J.D. Vance hier soir à la convention républicaine de Dallas. Le vice-président est apparu comme le successeur de Donald Trump, Marine de la Moissonnière.
2: Affirmer sa stature présidentielle, c'était l'objectif de J.D. Vance lors de cette convention de mi-mandat. Alors sur scène, le vice-président, âgé de 42 ans, vante l'Amérique qui travaille, parle de sa foi et de sa famille, pas de la guerre en Iran ni des droits de douane. Il tape sur les démocrates, le parti de la haine, une bande de dingues qui se radicalise, dit-il. J.D. Vance tente de séduire la base MAGA. Il s'inscrit dans les pas de Donald Trump tout en essayant de se démarquer prudemment sur certains dossiers. Le vice-président sait que la voie vers une éventuelle investiture n'est pas dégagée. En face, il devrait y avoir Ron DeSantis, le gouverneur de Floride, Ted Cruz, le sénateur du Texas, et surtout Marco Rubio, le chef de la diplomatie américaine. Absent hier pour cause de tournée en Amérique latine, il a déclaré ne pas prévoir pour l'instant de se lancer dans la course, tout en ajoutant ne pas savoir ce que le futur lui réserve. Donald Trump, lui, n'a pas encore adoubé son successeur. Il continue de sous-entendre qu'il pourrait se représenter en 2028, tout en soulignant que la Constitution ne le lui permet pas.
0: Des milliers de New-Yorkais rendent hommage aux quelques 3000 victimes du 11 septembre 2001. La cérémonie se tient au Ground Zero, où se tenaient les deux tours avant d'être percutés par 2 avions-suicides et s'effondrer. Une autre cérémonie en présence de Donald Trump a eu lieu au Pentagone, le quartier général du ministère de la Défense, frappé lui aussi il y a 25 ans par un attentat à l'avion-suicide. Nous n'oublierons jamais, c'est pour cela que nous nous battons aujourd'hui, a déclaré le président américain. Il n'y a aucune raison de s'inquiéter de la liberté de navigation dans le détroit de Bab el-Mandeb, déclaration des rebelles Houthis qui tentent de rassurer après leur prise de contrôle de l'île de Mayoun et du littoral yéménite sur la mer Rouge. Un responsable Houthi soutenu par l'Iran assure que le passage dans le détroit est sûr et que la navigation s'y déroule normalement, à l'exception des navires saoudiens, précise-t-il. Les combats lancés par l'offensive Houthi initiée la semaine dernière ont provoqué le déplacement de 46 000 personnes dans le sud-ouest du Yémen, d'après l'Organisation internationale pour les migrations. Vladimir Poutine à New Delhi ce vendredi, le président russe dans la capitale indienne à l'occasion du sommet des BRICS qui s'ouvrira demain. Cette organisation économique entre puissantes émergentes et représentants du sud global réunit les dirigeants de 11 pays sans les occidentaux. Le Brésil, la Russie, l'Inde, la Chine, l'Afrique du Sud, l'Iran entre autres sont représentés à ce sommet, un événement majeur pour le premier ministre indien Narendra Modi, chahuté par la jeunesse indienne cet été et dont les manifestations l'ont forcé à se séparer de son ministre de l'éducation. À la veille de l'événement, notre envoyé spécial sur place, Nicolas Roca, est allé à la rencontre de cette jeunesse.
3: Sur le campus foisonnant de l'université Jawaharlal Nehru, du nom du leader nationaliste indien, figure de l'anticolonialisme, les étudiants partagent un thé ou flânent entre deux coups.
4: En tant que pays ayant survécu à la colonisation, je pense que c'est très important pour l'Inde de s'allier avec des nations qui ont connu la même histoire.
3: Pour Ria, les BRICS, c'est aussi un recours face à la faillite d'autres instances.
4: L'ONU est une façade. Les guerres continuent de faire rage. Elle ne fait rien du tout.
3: Alors, nous nous rendons au local du syndicat étudiant pour rencontrer la présidente Aditi Misra.
5: Avant, on parlait des BRICS avec beaucoup d'espoir, en soulignant que tous les pays représentaient le sud global. Mais l'Inde, la Russie et même dans une certaine mesure la Chine, est-ce que ce sont des pays du sud global s'ils ne sont pas anti-impérialistes, mais impérialistes par nature?
3: Assise à ses côtés, Susheta Aissa dénonce-t-elle l'hypocrisie du gouvernement de Narendra Modi.
6: So the slums Les bidonvilles tout autour ont été entourés de bâches. Mais tous ceux qui habitent dans ces bidonvilles, ces Indiens, au nom desquels le gouvernement doit parler dans les rassemblements internationaux, ils sont cachés par ce même gouvernement.
3: À quelques centaines de mètres du campus, de larges bâches bleues et blanches ont été installées devant les habitations délabrées qui longent la vue. Nicolas Roca, New Delhi, RFI.
0: L'ONU réclame l'annulation des peines prononcées par la justice hongkongaise contre trois militants pro-démocratie et qui organisaient des veillées en souvenir des personnes tuées place Tiananmen en juin 1989. Ces militants ont écopé ce matin de peines comprises entre 5 et 7 ans de prison à l'issue d'un procès critiqué par plusieurs pays et des associations de défense des droits humains. Au Japon, pour la deuxième année consécutive, le salaire minimum vient d'être augmenté de 5%, mais les rémunérations étant peu élevé dans l'archipel, malgré cette hausse, le SMIC horaire n'est qu'à 1177 yens, soit environ 6,50 € contre plus de 12 € en France ou au Royaume-Uni. Près de 40% des salariés nippons n'ont qu'un emploi précaire et parmi eux, un bon nombre sont donc au SMIC. Alors comment joindre les deux bouts avec un tel salaire? À Tokyo, la correspondance de Bruno Duval.
7: Deux repas par jour, c'est le lot de Keiko, un prénom d'emprunt à sa demande. Elle gagne si peu qu'elle doit faire une croix sur le déjeuner.
8: 50 yens en plus, c'est mieux que rien, mais malgré cette hausse, je ne m'en sortirai toujours pas financièrement. Mon salaire de misère ne me permet pas de payer un loyer, donc je vis toujours chez ma mère alors que j'ai près de 40 ans. Mais maman aussi n'a qu'un emploi précaire, donc elle est au SMIC. Ce qui veut dire que quand elle sera à la retraite, elle ne touchera qu'une pension d'un montant dérisoire. Et c'est là que toutes les deux, on sera encore plus dans le pétrin.
7: Ce restaurateur emploie plusieurs jeunes qu'il rémunère au salaire minimum. Il accuse le coup.
9: Je me réjouis que mon personnel gagne un peu mieux sa vie, car ça ne doit pas être facile de boucler ses fins de mois avec un SMIC aussi peu élevé. Après, 10% de hausse salariale en deux ans, c'est compliqué à gérer pour moi en termes de trésorerie, d'autant que mes recettes ne sont pas mirobolantes, puisqu'en raison de l'inflation qui est au sommet, beaucoup de Japonais se serrent la ceinture, donc sortent moins qu'avant. Bref, les temps sont durs pour tout le monde.
7: Pour autant, la première ministre Sanae Takaichi, qui est ultra-libérale sur le plan économique, vient d'annoncer que le SMIC horaire n'atteindra 1500 yens, 8 euros, que dans les années 2030, et non avant la fin des années 2020, comme avait promis son prédécesseur Shigeru Ishiba, lui, un conservateur modéré. Bruno Duval, Tokyo, RFI.
0: En France, à Toulouse, dans le sud du pays, la justice a condamné à 6 mois de prison ferme et incarcération immédiate un père de famille qui avait menacé de couper la tête à l'enseignante de son fils. On reste en France où l'année 2025 a vu le nombre de morts par accident du travail augmenter par rapport à l'année précédente, selon le syndicat CGT. Des chiffres à la hausse, même s'il reste difficile d'effectuer un décompte exhaustif de ces morts au travail, notamment ceux décédés en raison des canicules successives qui ont touché la France cet été à Rambeng.
10: Selon la CGT, plus de 780 personnes sont mortes en France par accident du travail en 2025, soit une vingtaine de plus qu'en 2024. Un chiffre sans doute sous-estimé, vu la difficulté de faire un décompte exhaustif du fait de la sous-reconnaissance et de la sous-déclaration. Frédéric Mou, secrétaire fédéral de la CGT Construction, il pointe une volonté de maintenir le flou sur ce sujet.
11: Sur un chantier du bâtiment aujourd'hui, vous allez avoir 10 salariés de l'entreprise, 20 intérimaires, sont soit détachés, soit sans papier, soit ubérisés, auto-entrepreneurs, artisans, enfin tout ce que vous voulez. En plus, avec la sous-traitance en cascade où on atteint jusqu'à 16 niveaux de sous-traitants, il n'y a plus aucun contrôle. Donc ces gens-là, quand ils sont blessés ou qu'ils sont morts, ils ne rentrent pas dans le régime général.
10: Sans compter les décès non répertoriés lors des dernières canicules.
11: J'ai une épidémie de chute de toit au mois de juillet. 3 par semaine, morts. Et ils ne sont pas enregistrés canicule puisque c'est la chute qui le tue. Ils sont enregistrés chute de hauteur. Sauf que nous, on dit qu'un couvreur ou un échafaudeur, quand il fait 45 degrés à l'ombre, ça nous fait du 60 degrés sous soleil. Oui, il tombe à cause du chaud.
10: Selon les services de santé du travail, il y aurait en France une sous-déclaration de 50% des accidents du travail.
0: L'équipe de France de cyclisme sera menée par Paul Sexas lors des championnats du monde du 20 au 27 septembre prochain à Montréal, au Canada. On l'a appris dans la journée. Donc, la jeune pépite de 19 ans avait déjà été sacrée meilleure tricolore l'an dernier à Kigali. On termine cette édition sur les cours de l'US Open. Demi-finale homme prévue aujourd'hui entre l'Allemand Alexander Zverev et le Russe Karen Khachanov. Début de la rencontre à 19h, temps universel. C'est la fin de ce journal. Tout de suite sur RFI, BPM, les bonnes pulsations du monde avec Hortense Vol. Bonjour Hortense.
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0: Bonjour Monsieur Jean-Jacques Michaud, merci d'avoir accepté notre invitation.
1: Oui, bonjour, bonjour à toutes et à tous.
0: Alors, vous êtes sénateur depuis 2020, mais avant de siéger au Sénat, vous avez consacré donc une grande partie de votre parcours à la vie locale. Vous avez effectué une partie de votre scolarité à Pamiers et vous avez d'ailleurs fait un petit passage par la MJC dans l'atelier de développement photo. Vous êtes par la suite orienté vers l'enseignement, puis vous avez été animateur pour monter des animations scolaires dans les CLAE, avant de basculer dans les collectivités territoriales en tant que directeur de service. Et enfin, vous avez été élu maire de Moulin-Neuf, une commune du pays de Mirepoix, de 2001 à 2020, avant d'être élu au Sénat. Un parcours d'élu de terrain qui vous a conduit à être au plus près des réalités du territoire. Alors, ma première question, c'est la suivante. De quelle manière votre expérience, vos différentes expériences, ont influencé votre rôle de sénateur ?
1: Ben, comme vous l'avez dit, j'ai été maire d'une commune du Mirapicien. Je suis encore conseiller municipal parce que je pense que c'est important d'être dans la vie locale, dans la réalité des communes. J'ai aussi été pendant 3 mandats président de la communauté de communes de Mirepoix. Moi, je n'oppose pas commune et intercommunalité, mais la cellule de base dans notre vie française, c'est la commune. Et c'est autour de la commune que se développent les solidarités, la proximité. Quand une personne dans un village a un sujet, a à parler, un projet, une difficulté, et bien c'est le maire vers les conseils municipaux que ces personnes se tournent en premier. Et pour moi, c'est fondamental. Et c'est pour ça que je défends fortement toutes les communes de nos départements, parce que c'est là que se crée le lien social et une certaine solidarité. Même quand on ne connaît pas son voisin, et bien dans nos vies, dans nos villages, et bien on regarde en sortant si les volets sont ouverts, si la personne est toujours là. Donc c'est cette proximité que je défends en tant qu'élu local d'abord, mais maintenant en tant que sénateur depuis septembre 2020.
0: Et monsieur Jean-Jacques Michaud, donc vous êtes sénateur sortant. Quel bilan vous retenez de votre dernier mandat et de quoi êtes-vous le plus fier ?
1: Ben, j'ai été élu en septembre 2020. Quand on arrive au Sénat, on découvre un monde. Vous savez, le Sénat, c'est 2000 personnes. Donc, dans le Sénat, il y a des commissions où les sénateurs doivent siéger, que ce soit la commission des finances, la commission des lois, la commission du développement durable, la culture et autres. Et moi, je siège à la commission des affaires économiques. Et la commission des affaires économiques, traite de l'agriculture, sujet fondamental dans notre département. Ça traite aussi des questions d'énergie et je me suis beaucoup impliqué pour faire en sorte que notre pays, qui est leader sur un certain nombre de dossiers énergétiques, le reste et soit vraiment en force par rapport à une souveraineté. Quand on pense, comme moi, qu'il faut réindustrialiser notre pays, ben on ne peut pas faire d'industrialisation sans énergie. Et c'est pour ça que j'ai été rapporteur dernièrement d'une loi sur l'hydroélectricité. L'hydroélectricité, ça fait partie de la vie de notre département, alors pas tant sur Pamiers, mais plutôt en Haute-Ariège avec les barrages. Et vous savez, les barrages produisent l'équivalent de 630 000 habitants l'hydroélectricité. Donc dans un département de 150 000 habitants, on produit en énergie verte, parce que l'hydroélectricité, c'est une énergie qui est décarbonée, qui est pilotable, et bien ça en produit l'équivalent de 4 fois la population ariégeoise. Donc ça, c'est un des sujets qui a été extrêmement important pour moi, pour que nous puissions, dans notre pays, profiter d'une énergie décarbonée et pas très chère, même si aujourd'hui, et ça c'est pour demain. Ce qui reste à faire, c'est de travailler sur le prix de l'électricité. Aujourd'hui, on a un prix qui est calé sur un prix européen. Eh bien, moi, je pense que nous devrions revendiquer, comme le font d'autres pays, de pouvoir bénéficier du prix que nous coûte la production d'électricité dans notre pays. Et du coup, ça permettrait aux habitants, mais aussi aux entreprises, d'avoir une électricité moins chère. Et c'est extrêmement important au moment où nos populations souffrent d'un pouvoir d'achat qui est inférieur aux besoins pour vivre, tout simplement.
0: Et alors aujourd'hui, monsieur le sénateur, vous sollicitez un nouveau mandat. Quelles sont les motivations qui vous poussent à renouveler votre candidature ?
1: Eh bien, depuis 6 ans, j'ai beaucoup travaillé sur notre territoire. J'ai été dans toutes les communes plusieurs fois de notre département, dans les 324 à 325 communes. J'ai rencontré de nombreuses entreprises, de nombreuses associations, de nombreuses structures qui font toute la vie de notre département. Mais j'ai aussi travaillé avec de nombreuses personnes au niveau national, et à force de travail, j'ai été reconnu. Je suis reconnu pour mon travail sur l'énergie et je siège au Conseil supérieur de l'énergie, une structure extrêmement importante qui, à côté du gouvernement, expertise les projets du gouvernement en matière d'énergie. J'ai été aussi nommé ou élu président du groupe de travail sur l'économie sociale et solidaire. C'est un sujet qui me tient particulièrement à cœur, parce que vous le disiez dans l'introduction, j'ai travaillé dans l'éducation populaire, dans les associations, que ce soit au Franca, à la Ligue de l'enseignement. C'est là où j'ai forgé les valeurs qui m'animent aujourd'hui. Et donc, président du groupe Économie sociale et solidaire, mais aussi vice-président du groupe Chasse, parce que je pensais qu'il était important de prendre des responsabilités dans un certain nombre de groupes de travail, dont celui-là. La France, l'Ariège, territoire rural, la chasse, ça fait partie de nos traditions, et je pense que c'est important de soutenir cette activité-là. C'est aussi important de la soutenir parce que ça régule les grands gibiers, et on a des problèmes sur les cultures, sur les forêts, entre les sangliers, les cerfs ou autres. Et donc, au fil des années de ce premier mandat, j'ai pris des responsabilités, je suis monté en compétences, me semble-t-il, et donc maintenant je suis encore plus prêt à avoir dans un nouveau mandat d'être encore plus fort pour défendre notre ruralité, bien sûr, moderne, dynamique.
0: Et alors justement, pour parler de l'Ariège, qui est un territoire rural et qui fait face à des contraintes, différentes contraintes ces dernières années, notamment sur le plan de l'accès aux soins, l'agriculture ou l'activité économique. Par exemple, en ce qui concerne les services publics, les maires disent souvent avoir de moins en moins de moyens et de plus en plus de responsabilités. Est-ce que vous partagez ce constat, et quelles mesures vous défendrez pour maintenir justement les services publics dans les petites communes?
1: Vous savez, je suis aussi président de l'association des maires. Je suis président depuis 2023 et je viens d'être réélu il y a quelques semaines. Et effectivement, les maires trouvent qu'ils ont de plus en plus de responsabilités et de moins en moins de moyens. Et ça, c'est tout à fait exact. Et si on parle des moyens, on peut parler des moyens financiers. Les ressources des communes n'augmentent pas. Et les charges, elles, augmentent. Donc on se retrouve avec des communes qui ont du mal à faire de nouveaux investissements, des investissements nécessaires pour les services qu'ils mettent en place, que ce soit les écoles, les crèches, etc. Parce que il y a eu des décisions qui ont été malheureuses, pour ne pas employer des mots plus forts. Et je pense en particulier à la suppression de la taxe d'habitation. La suppression de la taxe d'habitation, c'est un moins pour les communes qui, elles, avaient cette ressource-là, et la taxe d'habitation qui était payée par l'ensemble des habitants, qu'ils soient propriétaires ou locataires. Cette taxe d'habitation, c'était un impôt qu'il était assez facile d'expliquer aux gens. On expliquait aux gens, tu paies une taxe, en contrepartie, tu as des services associatifs, tu as de la voirie, t'as une école, t'as une crèche, voilà. Et aujourd'hui, les communes ne perçoivent plus cette taxe-là, ben, c'est un manque à gagner. Et en plus, le gouvernement s'est délesté de 18 milliards. S'il avait voulu, le gouvernement, baisser des taxes, il en avait suffisamment à lui pour baisser. Moi, je pense, par exemple, alors c'est un peu technique, à la TGAP pour alléger le prix de la taxe d'ordures ménagères, mais laisser aux communes un lien entre le service dont les gens bénéficient et ce qu'ils payent. Aujourd'hui, et c'est profondément injuste, seuls les propriétaires dans des communes payent. Moi, je pense qu'il faut revenir sur ce sujet-là et il faut redonner une autonomie financière aux communes pour qu'elles puissent mettre en place les services dont les habitants ont besoin. Aujourd'hui, si on veut gagner de la population, eh ben, il faut que les gens bénéficient de services équivalents à ceux qu'ils trouveraient ailleurs.
0: Merci pour votre éclairage, monsieur le sénateur. Une autre difficulté qui touche de plus en plus les territoires ruraux, et l'Ariège n'est pas épargné, il s'agit de la désertification médicale. Est-ce que vous avez des pistes de réflexion pour lutter contre cette problématique sur nos territoires ?
1: Vous avez tout à fait raison. Dans les communes, et toutes les personnes que je rencontre me parlent de ce problème-là. Et les gens ont raison de se faire du souci parce que on a aujourd'hui, dans nombre de départements, dont le nôtre, un manque de médecins, un manque de spécialistes. Et si on veut gagner de la population et si on veut continuer à ce que les habitants de l'Ariège vieillissent en bonne santé, en bon terme, eh ben, il faut que nous trouvions des solutions pour remédier à cette désertification médicale. Parce que, et c'est l'INSEE qui le dit, ici, en Ariège, on a 2 ans d'expérience de vie de moins que des gens qui habitent au centre de Toulouse. Et c'est pas parce que l'air de Pamiers est moins bon que celui de la place de Capitole, c'est parce qu'il n'y a pas un accès aux soins suffisant. Alors il y a des efforts qui sont faits, et moi je veux souligner les camions qui vont dans tous les territoires aujourd'hui, sur la main mobile pour les préventions des cancers du sein, mais aussi des véhicules qui vont voir au plus près des gens pour un certain nombre d'actions de prévention. C'est ce qu'il faut faire, c'est le aller vers, parce que si les gens si l'espérance de vie n'est pas aussi importante en Ariège, c'est parce que les gens, à force de difficultés à trouver des médecins ou des spécialistes, eh bien, renoncent à se soigner tant en soins qu'en prévention. Et là-dessus, il y a plusieurs solutions. Alors, moi, humblement, je vais vous parler de 2 ou 3 choses qui me semblent importantes et qu'on peut mettre en place. Une qui va arriver rapidement, j'espère et je pense, c'est une loi que nous avons votée et qui oblige les médecins en dernière année de formation, ce qu'on appelle les médecins juniors, à venir sur les territoires où il manque des médecins, dans des maisons de santé, appuyer les médecins en place. J'espère que nous pourrons bénéficier, et je travaille sur cette question avec les responsables de l'Agence régionale de santé. Je pense qu'il y a des territoires qui ont plus besoin que d'autres. Il y a des territoires en Ariège où il y a des médecins suffisants. Mais c'est vrai que globalement, on en manque. Et donc, il y a 4-5 territoires prioritaires sur lesquels, au moins cette première année et après à partir de novembre 2026, nous puissions avoir aussi un certain nombre de médecins qui viennent épauler les groupes médicaux, les maisons de santé existantes. Il y a un autre sujet sur lequel je fonde désespoir en 2 mots, mais à moyen terme, ce serait de pouvoir former en Ariège au moins la première année de médecin, et donc créer au centre universitaire de Foix, par exemple, ou dans un autre lieu, peu importe. Mais quand, vous savez, quand on rentre en formation de médecin, la première année, c'est un tunnel dans lequel il ne faut rien avoir à faire d'autre que bûcher, c'est du bachotage. Et si on veut réussir, il ne faut avoir que ça en tête. Alors que nos Ariégeois, nos élèves et étudiants Ariégeois qui partent de chez papa-maman du lycée, de nos lycées d'Ariège et qui arrivent à la grande ville, à Toulouse, eh bien, ils ont à gérer tout ce qui est leur autonomie. Et donc, ils sont davantage en échec que d'autres personnes qui, eux, depuis leur maison habituelle, peuvent suivre les cours à la fac de médecine. Donc, ouvrir une première année de médecine en Ariège, pour les Ariégeois, mais aussi pour d'autres, eh bien, serait un gage que ces personnes-là, une fois formées, s'installent plus facilement en milieu rural. Parce que aujourd'hui, l'immense majorité des gens qui sortent des facs de médecine, les médecins, sont des urbains qui, eux, préfèrent vivre à la ville qu'à la campagne. Donc, pour moi, c'est quelque chose qui est fondamental, qui est prioritaire, et le premier ministre de l'époque, François Bayrou, avait préconisé aussi cette solution-là. Ça se fait dans d'autres départements. J'espère que dès septembre 2027, on pourra mettre en place cette chose-là. Et puis ce que nous avons fait et auquel j'ai participé avec le député de la circonscription, c'est au moment où les aides, les défiscalisations pour l'installation des petites entreprises, des professions libérales, quand on a rouvert en 2023 le périmètre des communes éligibles à cette défiscalisation, eh ben j'ai milité pour que la totalité de l'Ariège puisse bénéficier de ces défiscalisations pour être incitatif, pour pouvoir permettre aux entreprises, aux professions libérales, dont les professions de santé, puissent s'installer en Ariège et les mêmes droits en Haute-Ariège qu'en Basse-Ariège. Et je pense que c'est ce qui permet aujourd'hui, ici à Pamiers, mais aussi ailleurs, à des médecins de s'installer plus facilement qu'ailleurs.
0: Et on va aborder un autre sujet aussi que vous connaissez bien. On va parler de l'agriculture à présent, puisque l'Ariège, c'est une terre agricole, d'éleveurs notamment, qui ont traversé plusieurs obstacles ces derniers temps avec notamment la DNC, l'accord du Mercosur. Quelles sont pour vous les priorités pour soutenir les exploitants ?
1: Ben, vous parlez à l'imparfait, mais vous pouvez parler au présent et au futur, parce que effectivement, l'agriculture en général et l'agriculture ariégeoise en particulier a subi de nombreuses crises, mais en subit aussi en ce moment, parce que avec les problèmes de sécheresse, il faut que vous sachiez que les éleveurs sont en train de puiser dans les réformes de fourrage qui normalement sont faites pour l'hiver, et je souhaite que on les accompagne, parce que sinon on risque de perdre bon nombre d'éleveurs. Là, il y a les questions des bovins avec la DNC, et vous savez combien j'ai été actif pour dénoncer un certain nombre de protocoles que le gouvernement continue à vouloir appliquer. J'espère qu'il n'y aura pas de cas de DNC, parce que sinon, alors que toutes les bêtes sont aujourd'hui vaccinées, ben il faudrait abattre tout le troupeau. Mais vous savez, il y a aussi en ce moment, en Ariège, les moutons qui commencent aussi à avoir une autre maladie qu'on pensait qui était passée derrière, et je suis persuadé qu'il faut aujourd'hui donner les moyens à ces éleveurs d'ovins de vacciner pour qu'on n'ait pas des drames. Voilà, donc il y a les questions de l'élevage qui sont extrêmement importantes. Il y a aussi les questions des estives et du pastoralisme. C'est un enjeu fondamental pour notre département. Le pastoralisme permet à des éleveurs de vivre, mais ça permet aussi à des montagnes de rester ouvertes. Et sur le seul critère de la biodiversité, il vaut mieux avoir des estives qui sont pâturées par des vaches, par des chevaux, par des brebis, que des espaces totalement laissés à l'ensauvagement, parce que il vaut mieux, sur le seul critère de la biodiversité, je le dis, avoir des terrains qui sont broutés par les animaux que des terrains sur lesquels on a des fougères et des ronces. Donc, un travail qui doit être fait là-dessus pour accompagner nos éleveurs. Et puis, quand on voit ce qui se passe dans certains secteurs concernant les grands feux, les feux, eh ben, quand on a des bêtes qui broutent l'herbe, eh ben, ces territoires-là sont moins sujets au feu. Et il faut maintenir, développer, accompagner l'élevage pour que aujourd'hui les territoires restent ouverts. Donc, au-delà de la profession agricole, c'est un enjeu de territoire d'avoir et une agriculture et un élevage. Et aujourd'hui, je vous ai parlé tout à l'heure de la souveraineté énergétique. Moi, je suis favorable à une souveraineté alimentaire. Il faut aujourd'hui que les prix agricoles, les revenus des agriculteurs soient suffisants pour que les agriculteurs puissent vivre de leur travail. C'est totalement anormal qu'ils doivent attendre des aides pour aujourd'hui pouvoir vivre ou survivre. Et aujourd'hui, on n'a pas c'est la seule profession qui ne fixe pas, par exemple, ses prix de vente. Ben, c'est des gens qui leur disent, ben, nous, on vous achète à tel tarif. Une autre profession, ben, elle fixe le prix du produit qu'elle veut vendre ou du service qu'elle vend. C'est pas le cas des agriculteurs. Et du coup, ils sont soumis à des pressions qui les dépassent et qui les mettent en grande difficulté. Et vous savez, la profession agricole, c'est la profession où il y a le plus de suicides dans notre pays, et moi je suis extrêmement vigilant et solidaire des gens qui nous nourrissent.
0: Je me permets d'avancer parce que je vois que le temps avance et j'aimerais vous poser une dernière question sur faire un point culture justement. La culture est souvent considérée comme un facteur essentiel de cohésion sociale, notamment dans les territoires ruraux. Alors quel rôle le Sénat peut-il jouer pour garantir l'accès à la culture pour tous, y compris dans les départements comme l'Ariège ?
1: Effectivement, la culture est un enjeu fondamental de cohésion, de lien social, d'enrichissement, et ça n'est pas à démontrer. Mais malheureusement, à certains moments, quand il y a des choix budgétaires qui sont faits, eh ben, c'est dans le budget de la culture que l'on tape d'abord, c'est ces budgets-là que l'on réduit. Et je regrette que cette année, au niveau du budget de l'État, malgré des propositions, eh ben, le budget de la culture est diminué de 5% au moins au niveau du spectacle vivant. Il faut accompagner. Je voyais avec le festival sur Axe Terme, les festivals sur Mirepoix. Vous savez, je suis de Mirepoix, mais aussi dans le Couserans ou autre. Et ben les bénévoles, les professionnels, tous les gens qui sont engagés dans la culture souffrent d'une restriction de leur budget parce qu'ils ont de moins en moins d'aide. Je comprends les gestionnaires par rapport à ces budgets-là. La culture, c'est d'abord une compétence État. Il faudrait que les budgets soient abondés. Mais vous connaissez le budget de la France. Et donc, à certains moments, il y a des arbitrages qui sont faits. Je trouve que c'est dangereux et déplorable. Vous le dites très très bien, la culture c'est un enrichissement, mais c'est aussi du lien social, c'est aussi des enjeux culturels, parce que quand vous avez un festival sur une commune, sur un territoire, vous avez des gens qui viennent, qui consomment, qui remplissent les hôtels, les cafés, les restaurants, les autres hébergements, qui en parlent, ça donne une bonne image du territoire, et c'est toutes ces choses-là qu'il faut continuer à préserver, à développer.
0: Merci beaucoup monsieur le sénateur pour ces précisions. Je rappelle que vous êtes sénateur sortant de l'Ariège et candidat pour les élections sénatoriales du 27 septembre prochain.
1: Merci à toutes et à tous.
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3: Bonjour à toutes et à tous, vous êtes à l'écoute des Bulles Bleues sur Oxygène FM, l'émission qui aborde la thématique de l'autisme par les personnes concernées. Alors on retrouve autour de ce plateau des adhérents de l'association du J'aime des Bulles Bleues. Il y a aujourd'hui Romain, Claire et Aya. Bonjour à tous les trois.
4: Bonjour.
5: Bonjour.
3: Et on retrouve évidemment Julie qui est l'animatrice de l'association.
6: Bonjour.
3: Vous découvrirez également d'autres prises de parole sur la thématique du jour qui seront lues ou rediffusées par audio. Chaque émission, il y a une thématique différente. Ce sont les adhérents et adhérentes du J'aime des Bulles Bleues qui choisissent les thématiques en fonction de la réalité de ce qu'ils ou elles vivent au quotidien. Et aujourd'hui, le sujet porte sur l'autisme au travail. Bon, on va prendre la parole un petit peu chacun quand vous le sentez. Vous prenez la parole à tour de rôle. Est-ce que l'un d'entre vous peut-il commencer par se présenter rapidement et dire quelques mots sur son parcours professionnel ?
4: Moi, je m'appelle Romain, j'ai 36 ans et j'ai un parcours professionnel plutôt erratique, en fait, dans le sens où j'ai fait plein de métiers dans ma vie, ponctués de différents burn-out et qui, à chaque fois, en fait, m'a réorienté dans d'autres aspects de vie et du travail. J'ai été étudiant infirmier, puis après un burn-out, donc j'ai travaillé en tant qu'aide-soignant, puis encore un burn-out, j'ai fait coach en séduction, gestion de support informatique, encore un burn-out, hypnothérapeute, donc j'ai été formé en hypnose thérapeutique, et j'ai été moi-même formateur en hypnose thérapeutique, puis ludique, j'ai fait un burn-out après. J'ai poursuivi mes études en informatique en faisant un master en alternance, où je suis devenu chef de projet en alternance, où je gérais une équipe de 8 à 16 ingénieurs, et qui s'est fini par un burn-out.
3: Beaucoup de burn-out. Est-ce que quelqu'un d'autre a envie de prendre la parole ?
5: Oui, donc Aya, donc moi j'ai un diplôme d'ingénieur. Je me suis spécialisée la dernière année en informatique aussi. Alors j'ai toujours travaillé, pour des grands groupes comme Thales ou Engie, et ensuite pour des start-up françaises. Et aujourd'hui je travaille comme agent dans le public. Donc j'ai un peu fait tous les groupes possibles, on va dire.
6: Claire, moi j'ai 44 ans. Et j'ai un parcours très chaotique et diversifié aussi. J'ai un diplôme d'ingénieur, un master 2, mais j'ai jamais vraiment travaillé en rapport avec mes études car c'est difficile de gérer le niveau de responsabilité et de trouver des conditions adaptées. Moi aussi, j'ai travaillé dans la logistique, la gestion des déchets, j'ai travaillé dans le domaine artistique, dans l'éveil musical, enfin j'ai fait plein de choses différentes. Et actuellement, je suis au chômage depuis un an et demi, suite à un burn-out.
3: Et alors, comme on vous avait encore pas rencontré dans ce podcast tous les trois, juste pour connaître un petit peu votre parcours face à l'autisme, vous avez été diagnostiqué. Comment ça se passe de votre côté ?
5: Bon, je peux commencer. Alors, les deux autres personnes ont parlé de burn-out, j'en ai pas parlé, mais j'en ai fait quand même. En fait, ça s'est passé durant justement mon deuxième burn-out, que je mentionne pas, moi. J'avais du temps libre, donc j'ai accompagné mon plus jeune frère, parce qu'il avait clairement quelque chose que je n'arrivais pas à comprendre, et à force d'investiguer, on a trouvé que c'était de l'autisme. Et le jour où je l'ai amené chez le psychiatre, parce que si je ne l'accompagne pas chez le médecin, il n'y va jamais. Le psychiatre, à la fin de l'entrevue, m'a demandé de rester, m'a dit « je vous le soupçonne aussi ». Et je lui ai dit « mais comment ?» Elle m'a dit « vous avez la même tonalité de voix qui ne change jamais », ce que j'ai corrigé par la suite. Je ne m'en rendais pas compte à ce moment-là, elle m'a fait passer un examen, et puis c'est avéré que j'étais aussi sur le spectre, mais pas autant que mon petit frère, chez lui c'était vraiment très visible. Et à partir de ce moment-là, les choses se sont améliorer pour moi dans le monde du travail, parce que j'en avais fait deux et je voulais pas reproduire cet échec, et j'ai été suivie par une armée de professionnelle, une coach qui est spécialisée dans l'autisme, psychologue, psychomotricienne, psychiatre, voilà. Aujourd'hui, j'arrive à rester fonctionnelle grâce à toutes ces personnes, en fait, parce que sinon, je pense que j'aurais refait des burn-out l'un après l'autre en me demandant « mais qu'est-ce qui cloche ?»
4: Moi, me concernant, j'ai eu un diagnostic à la suite de mon cinquième burn-out, en se demandant qu'est-ce qui faisait que je faisais des burn-out à répétition. Et à ce moment-là, en fait, je me suis mis à avoir des comportements que je ne reconnaissais pas, ce qu'on appelle des stéréotypies, comme se balancer, comme se frotter les genoux, des choses où... En fait, je me suis dit que j'étais bon pour l'asile à ce moment-là, parce que ce n'était pas des comportements que je connaissais, dont je me souvenais de moi-même. Par la suite, j'ai consulté un médecin qui m'a orienté cette idée que ça pourrait être un trouble du spectre de l'autisme. J'ai poursuivi le diagnostic de cette manière-là, qui s'est confirmé. Et du coup, aujourd'hui, effectivement, ça me permet d'avoir plus de compréhension sur mon historique vis-à-vis des burn-out. Et aujourd'hui, c'est toute la question du futur parcours, justement, de comment créer un parcours où je me sens bien en santé et aussi en capacité de réaliser un travail.
6: Moi, donc, j'ai eu un diagnostic officiel aussi il y a un peu plus d'un an, d'autisme et TDAH. Ça a expliqué, ça m'a expliqué toutes les difficultés que j'avais pu avoir auparavant. Et donc maintenant, c'est essayer de trouver un nouveau parcours qui tiendrait compte de ces difficultés-là.
7: Je peux peut-être apporter un témoignage, en fait, de Arnaud, qui n'est pas présent aujourd'hui, mais qui me fait sens, là, que je pourrais dire. Alors lui, effectivement, c'est face à des burn-out aussi, à répétition, qui s'est posé la question sur l'autisme. Et un jour, il y a un professionnel qui lui a donné la BD, qui s'appelle « Invisible ». Et là, il s'est complètement reconnu dans l'autisme, et c'est là que ça a commencé pour lui ses démarches de diagnostic. Mais effectivement, burn-out, dépression.
3: Le diagnostic, on en a parlé dans une précédente émission. Est-ce que c'est libérateur ?
4: Alors moi, me concernant, j'ai vécu une ambivalence vis-à-vis de ça. C'est que ça a été à la fois libérateur parce que toutes sortes de difficultés comme... donner des nouvelles à sa famille alors qu'on l'aime. Enfin, il n'y a pas de difficulté avec ça, mais il y a quelque chose de soulageant de me dire en fait, c'est pas vraiment ma faute, c'est pas que je fais pas d'efforts. Et ça a été quelque chose de vraiment soulageant. Moi, me concernant, ça a amené aussi un aspect dépression parce que toute ma vie, j'ai essayé de lutter contre le fait qu'on me disait que j'étais bizarre, différent. Et du coup, j'ai vraiment mis une énergie colossale dans toute ma vie pour pas être le gars de côté, en fait. Et j'avais en face de moi un professionnel qui m'a dit « Vous le serez à votre manière tout le temps. » Et du coup, ça a été aussi très, très dur à apprendre pour moi. Parce que, j'ai pas envie d'être de côté. Ça m'intéresse pas.
3: Ça fait comme une fatalité, alors que ça peut être autrement.
4: Vous fonctionnez autrement et vous ne pourrez pas fonctionner différemment de comment vous fonctionnez. Et ça peut amener effectivement de l'exclusion. Et ça, c'est horrible à entendre, même s'il y a une réalité.
5: Pour ma part, j'ai mis beaucoup de temps à accepter le fait d'être sur le spectre. Et j'arrêtais pas de remettre en question le diagnostic. Ça m'a pris un peu de temps de l'accepter complètement. Mais une fois que je l'ai accepté, je pense que ça m'a beaucoup aidée. Moi, j'ai fait un peu comme tout le monde, je suis allée sur Internet, j'ai lu des livres en disant « Est-ce que je me reconnais dans ce trait-là et dans celui-là ? Non, celui-là, non. Bon, je ne suis pas autiste, alors. Hein. » J'ai fini par me dire « C'est juste un nom sur quelques caractéristiques et peut-être qu'un tel a des problèmes X, c'est un autre nom qu'on ne connaît pas encore, on n'a pas mis de nom. Mais si cette personne le savait, ça l'aiderait dans sa vie. » Et donc je me suis dit, moi je suis comme je suis. C'est un guide de lecture qui m'aide à avoir quelques informations sur moi, à m'aider à m'améliorer, à avoir aussi des professionnels qui comprennent. Parce que c'est ça le plus important en fait, savoir trouver de la bonne aide. Parce qu'il y a des gens de bonne volonté, mais c'est destructeur l'aide qu'ils amènent. Je tiens à rencontrer des psychologues qui n'y connaissaient rien, c'est pire que tout. Donc c'est dans ce sens-là que c'est aidant en fait. Mais je me dis, en face de moi, tout le monde a quelque chose qu'ils ne comprennent pas ou qu'ils comprennent
8: qu'on soit neurotypique ou neuroatypique. Mmh. Mais moi, j'ai eu la chance d'avoir cette clé de l'autisme.
9: Vous pouvez réagir, mais pas forcément à chaque question. Enfin, c'est comme vous le sentez. Alors, on va commencer avec la thématique du jour, donc, qui est travail et autisme. Comment ça se manifeste dans votre vie professionnelle? Depuis combien de temps vous travaillez dans ce domaine et comment vous avez choisi votre orientation?
4: Bon, puisque moi, je ne travaille plus depuis 3 ans suite au diagnostic. Et du coup, je peux juste parler de mon précédent travail. Aujourd'hui, je m'investis dans la vie associative de multiples manières, qui me permet de prendre plus mon rythme. Maintenant, sur mon précédent travail, j'y ai travaillé 3 ans et j'ai choisi cette orientation parce que j'aimais beaucoup être sur les ordinateurs. Il y avait quelque chose de simple et je suis quelqu'un de particulièrement organisé. Et le fait de faire de la gestion de projet est devenu assez évidente. Et de pouvoir en fait gérer de l'humain, puisqu'il y avait quand même beaucoup d'aspects humains dans mes précédents métiers. Le fait de travailler au contact de personnes faisait que j'avais envie d'aller dans cette direction-là. Et j'ai pu réussir à finir mon master de cette manière.
8: Moi, j'ai travaillé longtemps. J'ai commencé à 19 ans. Ça fait 17 ans à peu près. J'ai fait une petite pause. Ça rajeunit pas. Moi, j'ai toujours été, comme j'étais développeuse au début, j'ai toujours été en back-end. Back-end, ça veut dire toujours travailler dans la programmation des serveurs, que les personnes ne me voyaient pas. En fait, j'étais toujours un peu cachée à l'arrière. C'est que très récemment que je commence à travailler en parlant avec le public et je m'oriente progressivement un peu vers la gestion de projet. Un petit peu aussi parce que en Ariège, il n'y a pas tant de ça, d'emploi dans l'informatique. C'est plutôt vers Toulouse et moi, je souhaitais rester en Ariège. C'est un peu des deux. C'est très récent que je commence à aller vers les autres et un peu à m'ouvrir. J'ai souvent été un peu cachée à l'arrière.

0: Mais il y en a certaines qui vont être très coûteuses en énergie pour moi. Par exemple, téléphoner, participer à des réunions, travailler en équipe, s'adapter à des changements, les environnements, le bruit, la lumière, le temps de trajet. Et sachant que ça se cumule aussi, le travail avec les difficultés en dehors, la vie quotidienne, les obligations familiales, les activités, etc. Et donc j'ai l'air d'y arriver, mais ça a un coût en énergie. Et donc j'ai pris conscience que ben, souvent je ne peux pas tenir sur le long terme s'il n'y a pas d'aménagement, mais sachant que je n'avais pas cette conscience-là avant. Et donc un besoin de bah, d'avoir un temps de récupération, d'avoir des routines, d'avoir des consignes peut-être écrites, d'avoir une clé de compréhension de plein de choses qui sont implicites dans l'organisation, dans la hiérarchie. Et voilà, donc tout ce que j'ai fait jusque-là, ben je j'avais pas cette conscience-là et j'étais juste à essayer d'être à fond, à bien faire. Ben maintenant que j'ai mon diagnostic, c'est d'une part un soulagement de comprendre pourquoi c'était aussi difficile pour moi et en même temps ben, avoir vers quoi aller pour que tout ça soit pris en compte.
1: Et ça se manifeste du coup par des burn-out à répétition?
0: Ben, pour ma part, oui, parce que je m'investis à fond. Je décide pas de m'arrêter. Oui. C'est, en général, c'est mon corps qui, je tombe malade, je peux plus sortir. C'est physiquement que j'arrive plus à continuer parce que je m'autoriserai pas à arrêter un travail sur le, quand on compte sur moi, quand j'ai des missions, des choses à faire. Mais c'est physiquement que le corps dit stop, c'est trop.
2: Me concernant, en fait, les aspects du quotidien professionnel les plus difficiles, c'est effectivement déjà de réussir à se comprendre au même niveau. C'est-à-dire que moi, il y a eu beaucoup de gens qui m'ont dit des choses qui n'étaient pas faites, par exemple, et après on me dit, bah non, je l'ai jamais dit. Ou alors que je sais pas comment dire, mais en fait, j'ai la chance d'avoir une très bonne mémoire. Et moi, en fait, si on m'a dit ça, et d'une certaine manière, je me souviens très bien de la manière précise dont on m'a dit, et ça a un sens pour moi, la manière dont c'est dit. Et ça se classe sous une forme de, m'a-t-on dit, de rigidité, mais en fait, le choix des mots est important pour moi, et en fait, la manière dont c'est dit a un sens particulier, et je pense que tout le monde n'a pas cette vision-là quand il parle avec une personne qui ont un TSA, parce qu'en fait, la manière de dire ou le choix du mot, ben, il n'est pas anodin. Et en fait, moi, j'ai eu beaucoup de quiproquos vis-à-vis de ça. Du coup, ben, qu'il a fallu gérer avec mes différents collègues. Et puis moi, en fait, les difficultés, en réalité, c'était, ça s'appuyait moins sur la partie professionnelle, parce que j'ai la chance de savoir très bien masquer mes difficultés au travail, mais en fait c'était plus sur l'aspect personnel où il y avait une répercussion immense, dans le sens où quand je rentrais chez moi, j'étais plus en capacité de sortir, je ne pouvais plus faire les courses, j'allais plus voir ma famille ou toi, parce qu'en fait je donnais tout pour mon travail et je me rendais même pas compte à ce moment-là. Et c'est effectivement tout l'aspect sensoriel, ça je l'ai pris en compte après le diagnostic. Je me rends compte qu'en fait, je me suis imposé quelque chose que je me disais que tout le monde subissait. Et en fait, bah, après coup, bah, peut-être pas.
3: J'ai l'impression de m'entendre. C'est drôle. C'est très récurrent qu'on me dise qu'on ne voit pas du tout mon autisme, mais c'est le soir en fait. Je rentre, je suis couchée à 20h, à 19h, même avant mon enfant, parce que je tiens plus. C'est une énergie qu'on déploie de fou pour juste rester concentrée pendant les réunions. Il y a des moments, beaucoup de moments de frustration quand on ne comprend pas en amont d'une réunion, des gens qui disent des choses qui n'ont rien à voir avec la réunion. On est là, on se concentre. C'est des choses qui sont importantes dans le monde du travail, mais parfois, il n'y a pas de logique. C'est de l'énergie qu'on perd à rester concentré. Bon, en tout cas, pour ma part, mais je pense que c'est pareil aussi hein, à côté de moi, le fait d'analyser ce que les gens disent, pourquoi ils l'ont dit, comment, le contexte qu'ils disaient, la tonalité de la voix, parce que les gens disent des choses qu'on ne comprend pas implicitement, alors que nous, c'est censé être compris, mais on ne comprend pas. Donc tout ce temps pendant la réunion d'analyser pourquoi il dit ça, pourquoi elle a dit ça, pourquoi elle a fait ça, qu'est-ce que ce sourire voulait dire quoi, c'est énormément de temps, de

0: complètement dans le cerveau qu'on passe en fait. Donc plus il y a de réunions, plus il y a de moments pause café avec plus de gens et plus nous on est fatigué. Quand il y a une journée où je suis un peu toute seule, ouais, ça se passe mieux parce que je suis moins fatiguée, j'ai géré mon propre temps toute seule. Donc c'est ça, c'est plus il y a d'interactions qui se multiplient et plus ma fatigue elle est grande. Et au bout d'un moment, quand je commence à connaître les collègues, parce que maintenant j'ai pris le temps de leur poser des questions, je vais leur voir, je leur dis, t'as utilisé tel mot, c'est un mot très fort, pourquoi, qu'est-ce que ça voulait dire ? Je n'imagine plus, je pose la question. Et donc du coup, à force de connaître les gens maintenant, quand je suis restée assez longtemps dans un même travail, c'est plus simple pour moi parce que je n'ai plus besoin de me poser autant de questions. Je commence à comprendre les gens.
1: Là, j'ai l'impression que ce qui est ressorti de vos trois prises de parole, en tout cas, il y a beaucoup la suranalyse, le repli sur soi.
2: Et puis on a des adhérents comme Aya qui viennent voilà, faire une petite pause sensorielle entre midi et deux au GEM. C'est vrai que du coup, les adhérents échangent beaucoup sur leurs problématiques, que ce soit le quotidien, le travail. Et justement, ce qui est intéressant aussi, ce qui peut se passer au GEM, c'est essayer de décortiquer un petit peu des situations que les adhérents n'arrivent pas forcément à comprendre. Et c'est vrai que du coup, on essaye de se conseiller, d'orienter vers des petites pistes pour justement améliorer ce quotidien au travail qui n'est pas toujours évident pour eux. Et comme d'aller boire le café, manger avec des collègues, bah, ça leur coûte une énergie folle, effectivement. Et du coup, bah, après, c'est compliqué. Il y a une adhérente qui dit « Les réunions sont une grande source de fatigue pour moi. J'ai également des difficultés avec les interactions plus informelles de type réception, cocktail, surtout si je ne connais pas les personnes présentes. Après de tels événements, j'ai besoin de beaucoup de temps pour récupérer. Tant que c'est exceptionnel, cela reste gérable. En revanche, s'il se multiplie, la fatigue s'accumule. Je n'arrive plus à gérer mon quotidien. » L'autre point qui est le plus difficile avec les années, c'est de devoir suivre le rythme imposé par le monde du travail. J'ai de plus en plus de mal à tenir le coup et à travailler 38 ou 39 heures par semaine, sans compter les éventuelles heures supplémentaires. Récupérer après la journée de travail me prend quasi la totalité de la soirée et je n'ai donc quasiment plus d'énergie pour avoir des activités de loisirs. Alors cette personne aussi, on en a discuté il y a pas longtemps. Par exemple aussi, elle a un souci, c'est que des fois elle trouve pas de place pour se garer de suite. Et du coup, rien que ça, chercher une place, tourner en rond dans la ville. Je vais arriver en retard au travail, on est déjà bien bien fatigué quand on prend son poste.
3: Il y a des limites qui sont déjà atteintes.
2: Exactement. Il y a une autre adhérente qui dit « Je suis hyper consciencieuse, méticuleuse, avec des rigidités de fonctionnement telles que les documents relus à la virgule près, avec des couleurs de repérage. Ça prend beaucoup, beaucoup de temps. » Elle se pose la question « Est-ce que c'est bien utile ?»« Je ne peux pas m'en empêcher, sinon je pense que j'ai fait mal mon travail. » J'angoisse sur certaines tâches anxiogènes. Pour moi, alors, les repousse et me remplit de plein d'autres missions pour éviter de les faire. J'ai fait deux burn-out. Je procrastine aussi beaucoup et ça me met encore plus la pression. Je suis cash dans mes propos, même si je suis dans la bienveillance, car j'essaye de faire attention. Comme elle dit, ça passe ou ça casse. On m'adore ou on me déteste. J'ai subi beaucoup de moqueries, car quand je suis exposée à des situations non maîtrisées, non planifié, je veux perdre mes moyens, avoir des suées, bafouiller. Alors certaines personnes se sont moquées de moi, m'ont rejetée, me dévalorisée dans mon travail, sans me mettre en avant. Alors que mon travail est toujours validé et que je suis toujours félicitée par sa hiérarchie. J'ai besoin d'un poste adapté car je supporte pas les lumières vives, le bruit, les odeurs persistantes, le mouvement, les gens qui parlent autour de moi, les bruits parasites. J'ai peur de la nouveauté, du changement d'habitude, je manque de confiance en moi et j'ai peur de ne pas y arriver. Je n'aime pas prendre les pauses avec les collègues, sauf s'il y en a une avec qui ça va. Du coup, je ne participe pas aux discussions superficielles. Pour moi et les gens pensent que je suis différente, associable, spéciale. Je travaille beaucoup à oublier d'aller faire pipi ou de partir en pause méridienne. Je ne vois pas le temps passer quand je travaille. Je peux travailler des heures d'affilée sans me rendre compte que l'heure est passée pour aller manger ou autre. Donc ça rejoint bien les témoignages aussi des adhérents présents aujourd'hui.
3: Alors, on a parlé du coup des difficultés que les personnes autistes peuvent rencontrer dans le milieu professionnel. Mais est-ce qu'il y a des forces ou des qualités qui vous aident aussi dans le travail ?
4: Ben, me concernant, déjà, je suis... Alors déjà, le mot est net, mais moi, je suis très rigoureux et structuré. Et on parlait tout à l'heure des réunions. Moi, en fait, j'ai eu le même ressenti en tant qu'étudiant ingénieur. Et quand je suis passé chef de projet, ça m'a énormément soulagé parce que c'est moi qui anime les réunions. Et à chaque fois qu'il y avait une réunion avec une autre équipe, je demandais à ce que ce soit moi qui gère la réunion parce que je ne supporte pas une réunion qui tourne en rond. Il faut que ça avance, il faut que les sujets soient féconds, il faut que ça avance en fait. Et à partir de là, je ne m'ennuie pas en réunion et j'ai vraiment l'impression de parler de sujets pertinents. Donc pour moi, il y a vraiment quelque chose de l'ordre de l'efficacité dans ma manière de concevoir. J'ai également une conception du détail que peu de gens ont en milieu du travail. C'est-à-dire que, à la manière d'une virgule dans un document, certes, mais moi, ça va être vraiment aussi... Enfin, tous les petits détails, tous les petits trucs qui dépassent et qui peuvent, à un moment donné, poser un problème a posteriori, je peux le remarquer, mais en fait, ça me saute aux yeux, ce qui n'est pas le cas en fait, de tout le monde. Et je dirais aussi que j'ai une manière d'aborder la résolution de problèmes de manière complètement différente. C'est-à-dire que j'ai rencontré des personnes qui avaient des difficultés dans certaines résolutions de problèmes, alors que ça me semblait assez facile en soi. Et je pense que c'est parce que simplement je fonctionne pas pareil, ou j'ai une autre manière de concevoir les choses. Donc pour moi, il y a quand même pas mal de force là-dedans. Je pense qu'il y a vraiment une capacité de complémentariser des profils, justement, par rapport à ça. Et effectivement, j'ai une force de travail. Après, je parlais d'efficacité, mais je me suis amusé à un moment donné, en tant que chef de projet, à mesurer mon efficacité de travail par rapport aux autres personnes, parce que je me disais que soit les autres, elles étaient vraiment pas du tout efficaces. Et en fait, je me suis remarqué que j'avais un équivalent de travail entre 1,5 et 2 ETP, équivalent temps plein. Donc, en fait, je me rends compte que, ouais, en fait, je pense que je suis très efficace, très loyal au travail. Et surtout, je me suis rendu compte aussi que je suis devenu un très bon stratège social, dans le sens où j'ai compris les enjeux. Les attentes, par exemple, d'une direction, elle a envie de chiffres. Ça aime les chiffres, une direction. Il faut des chiffres. Donc du coup, je savais qu'il fallait donner des chiffres pour étayer tous mes arguments. Et à partir de là, ça marchait très bien. On me donnait tout ce dont j'avais besoin parce que j'arrivais à étayer avec les chiffres qu'il fallait. Et pareil pour les équipes, d'avoir un langage spécifique. Et donc du coup, je pense qu'en termes... intellectuel, j'ai réussi à comprendre ou à mettre en place des stratégies qui ont été très efficaces dans le milieu de travail.
3: En lien avec la suranalyse qui en fait donne des facilités finalement par la suite à plein de niveaux.
4: C'est ça. Ouais. À partir du moment où on a compris entre guillemets les leviers, on peut s'en servir. Et j'ai presque l'impression que les gens qui ne fonctionnent pas comme moi ou comme d'autres personnes n'ont pas forcément conscience de ces leviers-là. Donc je pense que c'est aussi potentiellement une force.
0: Je rajouterai à la rigueur qui nous caractérise assez souvent l'honnêteté, la transparence. On est vraiment des salariés qui ne mentent pas, qui ne mentiront jamais. On dit toujours notre vérité peut-être, mais on pense aussi à l'intérêt commun avant tout. On ne se met pas en avant, contrairement à des profils qui peuvent facilement se voir en entreprise. Et je pense que ça passe ou ça casse, ça dépend de l'état d'esprit donné par la direction, parce que ça peut ne pas du tout être bien vu, ça peut mettre des gens à défaut.
2: Je vous lis ce qu'une adhérente a dit. J'ai une grande capacité d'analyse et j'apprends très vite à connaître de nouveaux sujets. Ce sont des qualités nécessaires dans mon travail. Je vous lis ce qu'une adhérente dit. Analyse et synthèse très efficace, temps de travail très important, activité répétitive, hyper performante et une bonne mémoire.
3: Est-ce que vous avez rencontré des obstacles liés à l'autisme lors de vos recherches d'emploi ? Après, c'est peut-être pas apparu encore après le diagnostic aussi pour le moment.
4: Moi, j'ai des suspicions de discrimination à l'embauche. J'ai jamais de certitude, évidemment, mais j'ai eu sur même un poste de bénévolat. J'avais annoncé le fait que j'avais introduit du spectre de l'autisme, puisque c'est des personnes qui m'ont formé sur un sujet en bénévolat. Et pendant cette formation, il y a eu une fatigabilité qui a été quand même très présente, puisque c'était une formation particulièrement intense. Et suite à ça, j'ai demandé un espèce de poste de bénévole sur un an. Et je me suis rendu compte qu'ils m'ont menti pour les raisons pour lesquelles je n'ai pas été pris. Bon, il y a eu un mensonge, en tout cas, que j'ai pu vérifier, en fait. Pour le moment, je ne sais pas pour quelle raison, mais aujourd'hui, j'ai la croyance, en fait, qu'on ne m'a pas pris parce que j'avais un TSA et qu'ils avaient peur de ma fatigabilité. Et du coup, c'est eux qui ont défini que j'étais plus fatigable que ce qu'il faudrait pour le poste et ils m'ont pas laissé ce choix-là.
3: Selon vous, qu'est-ce qui pourrait être amélioré pour faciliter l'accès à l'emploi des personnes autistes ?
2: Je vous lis le témoignage d'une adhérente. Que les employeurs soient familiarisés à l'autisme.
0: Moi, j'aimerais dire que je trouve cette question très complexe parce que moi, par exemple, à chaque fois, ils étaient très enthousiastes à mon embauche, pas de problème. Il y a le temps alloué pour tous les soins, etc. Mais ils oublient que je suis TSA et j'ai beau le rappeler, ils ont beau avoir eu une séance avec une coach, c'est tellement pas évident pour eux. Et puis on est une minorité et ils fonctionnent tous comme ça. Et de toute façon, ils me disent mais tout le monde a des problèmes et tout le monde est différent. Honnêtement, je trouve ça complexe. À part que les managers aient des acculturations, je dirais pas formation, d'initiation assez régulièrement, mais ça voudrait dire aussi qu'ils soient acculturés, initiés à tout ce qui existe. Parce qu'il y a potentiellement plein de personnes avec des troubles différents ou des différences de fonctionnement. C'est pas évident, hein, je dirais, dès la jeune enfance, être ouvert aux autres et prendre le temps de ne pas juger les autres et prendre le temps de poser des questions. Pourquoi tu réagis comme ça ? Moi, j'ai perçu ça comme ça. Est-ce que c'est vraiment ce que tu penses ? Mais c'est tellement complexe à mettre en place. Voilà, ça serait ma réponse. C'est pas évident.
4: Moi, je pense que aussi le fait de s'ouvrir à ce qui se passe dans d'autres pays, parce que je pense au Canada, là en l'occurrence, où il en a des cabinets de recrutement qui sont à la sortie des cabinets de diagnostic pour le TSA et qui cherchent en fait aussi des personnes avec des complémentarités, des diversités cognitives. Et en fait, aujourd'hui, je pense que l'autisme n'est pas considéré comme une diversité cognitive, mais comme un handicap, comme quelque chose qui va ralentir. Puisque j'ai compris qu'une direction ne comprend que des chiffres, ben, j'encouragerai des personnes qui veulent connaître le sujet à aller lire des chiffres et voir en fait qu'est-ce qu'ils y gagnent réellement entre que ce soit les aides ou même la diversité cognitive dans une entreprise, à quel point ils vont gagner en efficacité.
3: Mmh. Oui, c'est vrai. Je trouve ça très intéressant ce que tu dis quand tu parles de diversité cognitive et justement d'employer les bons mots. Parce que c'est vrai qu'entre diversité cognitive et trouble, parce que c'est un petit peu ça aussi qu'on dit, ces troubles de l'autisme, j'imagine que c'est quand même violent d'entendre ça, alors que ça peut être en effet une force, une richesse, et pour la société aussi en fait, pas que dans le monde du travail. Et du coup, une fois qu'on a accès à ce diagnostic et que le diagnostic est fait, on peut bénéficier d'aménagements particuliers au travail, que ce soit au niveau des horaires, de l'environnement ou de la méthode.
0: Alors pour ma part, oui, j'ai de l'aide du FIP, qui est équivalent de l'AGFIP, mais dans le public. Donc ma coach, elle est financée, et ce qui est bien, parce que ça me permet d'avoir une aide qui est dissociée du travail un petit peu. Enfin, je ne suis pas dépendante d'eux. Ensuite, j'ai un aménagement au sens tous les temps que je prends pour venir. Je pourrais prendre le temps pour venir au GEM ici. Par exemple, parfois, je déborde de midi à 14h. Tant que je leur dis que je viens au GEM, ils sont OK. Quand je vais à un rendez-vous chez un psychologue ou un psychiatre, j'avertis et ils sont OK, il n'y a pas de problème. C'est inclus dans mon temps de travail. Et même le temps de coaching aussi est inclus, parce qu'ils considèrent que ça m'aide à être au mieux au travail. J'ai demandé aussi un bureau debout, parce que moi, je suis TDAH aussi. Ce genre d'aménagement, ils le font volontiers. Moi, j'aurais besoin de plus d'aménagements autres. Ce genre de choses chiffrées, on va dire, c'est plus facile pour eux.
2: Je vous lis le témoignage d'une adhérente. J'ai obtenu des aménagements de poste sur communication de ma RQTH, mais ces aménagements correspondent à des éléments ouverts à tous. Il s'agit notamment de télétravail et d'un passage à temps partiel. Les modalités de mise en œuvre de ces aménagements sont d'ailleurs les mêmes que pour les collègues qui ne présentent aucun handicap, notamment en ce qui concerne le télétravail. Une autre adhérente. C'est moi qui ai fait sans demander. J'ai enlevé les néons du plafond J'ai eu un bureau où je travaillais souvent seule, la porte fermée pour m'isoler du bruit, des odeurs et des lumières.
4: Moi, me concernant, j'ai travaillé en open space de 40 personnes, ça a été un enfer. Et à partir du moment où il y a eu des recommandations, la réponse qu'on m'a donnée, c'est qu'ils n'avaient pas la capacité de me fournir ces aménagements. J'ai pas cherché à batailler, mais enfin, j'ai essayé de contacter la médecine du travail pour qu'il y ait des injonctions d'aménagement. Mais en fait, c'est aussi ce qui a amené, je pense, mon burn-out, c'est que l'entreprise, malgré une bonne volonté, en tout cas de la part des structures RH, vraiment a énormément tardé. Il y avait une lourdeur administrative incroyable. Et en fait, rien n'a vraiment été mis en place. Et je pense que ça fait partie des choses qui ont bousillé un peu ma santé.
5: Moi, du coup, j'ai pas d'expérience d'aménagement, n'ayant pas travaillé en étant situation, en étant diagnostiqué. Mais il y a aussi tout la difficulté justement d'obtenir ce diagnostic, d'obtenir des aides, la reconnaissance de qualité de travailleur handicapé par la suite. Même si finalement les aménagements qui pourraient être bénéfiques à des personnes autistes, finalement pourraient aussi être des choses qui pourraient améliorer le bien-être de tout le monde. Mais effectivement, il manque d'une sensibilisation globale à toutes ces problématiques-là.
1: Finalement, quand on voit le cas de Aya ou de Romain, qui sont quand même deux cas très différents, parce que c'est vrai que c'est assez positif dans ton cas, Aya, où en fait la structure est très ouverte à plein de possibilités et d'adaptation.
4: Moi, à titre personnel, je pense vraiment que ces personnes dépendantes, quelle est la direction, déjà, si elle est, comme on disait tout à l'heure, sensibilisée, ou si elle a vraiment une volonté de mettre en place une politique dans son entreprise d'inclusion. Et justement, on parlait de diversité cognitive qui comprend en fait qu'il y a derrière une richesse à trouver, et il y a des entreprises qui, au contraire, se disent faire des aménagements, c'est compliqué, c'est dur, coûte de l'argent parce que je perds des heures. Je pense que c'est qu'il y a une dichotomie entre ces entreprises-là, mais les deux existent sur le panel français. Moi, j'ai tendance à penser, peut-être de fait de mon histoire, que ça reste vraiment rare et merveilleux que des entreprises fassent une vraie inclusion des personnes en diversité.
0: Non, je suis d'accord que c'est très rare, parce qu'ils ont beau être bienveillants et vouloir la diversité, ils n'y arrivent pas, en vrai, sur le long terme. Il me dit souvent, mais on oublie ton handicap. Moi, je le vois un peu comme un handicap vu la fatigue que ça génère. Effectivement, ils sont très contents du travail, ils sont très contents de la richesse que ça apporte, mais je le vois sur le long terme, c'est toujours moi qui finis par m'adapter. Et je pense que finalement, en tant que TSA, nous sommes des personnes qui s'adaptent très très facilement, finalement, en force des choses, et beaucoup, tout le temps. Si je suis encore dans le monde du travail, c'est parce que je ne fais que m'adapter tout le temps. Pour moi, c'est devenu la norme. C'est que moi, je m'adapte à l'entreprise où je suis, à son fonctionnement, parce qu'elles ont toutes un fonctionnement différent.
1: Donc, on a parlé d'hyper-adaptabilité, de repli sur soi, de suranalyse. Est-ce qu'il y a des moments, des choses qui vous permettent de vous sentir à l'aise et efficace dans votre poste de travail? Est-ce que vous avez, si je devais le formuler différemment, est-ce qu'il y a des zones qu'on pourrait appeler des safe zones? Qu'est-ce qui est une safe zone dans laquelle vous vous sentez à l'aise et qui vous permet d'être efficace au travail?
4: Moi, déjà, le fait que je puisse rentrer chez moi et travailler chez moi, qu'il y ait une confiance, je n'arrive plus à gérer sensoriellement ce bruit, tout ce qui se passe en fait au travail, l'agitation, juste d'avoir, entre guillemets, sans demander l'autorisation, par exemple, je vais rentrer chez moi, j'informe, voilà, je rentre chez moi, je vais finir le travail, là. On se tient au jus, ou je reste connecté sur Teams, ou je sais pas quoi, sur n'importe quelle application. Par exemple, déjà ça, moi, le fait, ça n'existait pas dans mon entreprise, mais je sais que certaines entreprises ont des salles calmes, ou des lieux calmes, où moi, quand, par exemple, il y a trop de bruit, etc., je puisse m'isoler. Alors moi, j'avais la chance d'avoir un casque, mais un casque avec une agitation de 40 personnes autour, ça a une efficacité relative. Donc déjà, je pense que ces premiers éléments, je pense que c'est un bon début. Moi, j'ai demandé à ce qui est du travail en télétravail pour pouvoir pérenniser, en fait, de manière hebdomadaire, des temps où sensoriellement, je ne sois pas trop sollicité. Mais à ce moment-là, ça n'a pas pu être mis en place du fait de spécificité du projet sur lequel je travaillais, qui était qui était sur des spécificités de projet défense, etc.
0: Moi, pour ma part, c'est d'avoir une personne de confiance. C'est quelque chose que je demande d'ailleurs dès l'embauche. J'identifie une personne et quand j'ai des problèmes de compréhension des autres, je vais voir cette personne-là identifiée et je lui dis « un tel m'a dit ça, tu le connais, tu travailles avec lui depuis X années, qu'est-ce que ça veut dire ?» Et ça me permet d'avoir un repère. Il faut absolument que cette personne soit honnête et sincère. Je demande à ce que ce soit quelqu'un qui soit à l'écoute et qui soit une personne ouverte, parce que si je me rends compte que c'est une personne qui est un peu manipulatrice, ça va plutôt me détruire. Donc jusqu'à maintenant, soit c'est moi qui ai trouvé cette personne-là, soit on m'a identifié quelqu'un. Mais bon, les choses font que parfois les personnes partent aussi à cause de leur raison personnelle. Ça m'est déjà arrivé et je suis un peu déstabilisée du coup. Mais voilà, moi c'est y avoir une personne de confiance.
4: Je me rends compte en fait que le fait que la structure soit informée qu'il peut y avoir crise, moi je pense crise aussi. C'est-à-dire que c'est très rare que je fasse une crise en milieu professionnel parce que j'arrive toujours à le reporter jusqu'au soir. Mais moi ça m'est arrivé deux fois de faire une crise au travail où je dois m'enfermer dans les toilettes, où je fais une énorme crise d'angoisse. Et ça en fait, derrière, après sa crise, alors qu'on est complètement épuisé, s'entendre dire qu'est-ce que tu faisais, pourquoi tu n'étais pas sur ton poste de travail, etc. Je pense qu'il y a aussi une sensibilisation au fait que ces choses-là existent, le fait d'accepter que ça puisse être. Et justement, ces crises-là, elles existent parce que pour moi, il n'y a pas les aménagements, justement.
3: Je vais terminer avec une dernière question, car je vois que le temps avance. Qu'est-ce qui, selon vous, pourrait améliorer la communication entre personnes avec une diversité cognitive, en lien avec l'autisme ici, et les personnes neurotypiques au travail ?
4: Moi, j'ai dans ma mallette de manager que j'ai appris, il y a des choses qu'on a déjà en fait. C'est déjà d'user de reformulation. Qu'est-ce que tu as compris ? Moi, personnellement, j'ai demandé à ma direction, même si ça n'a pas été mis en place, mais que lorsque on fasse une réunion, on fasse un compte-rendu de réunion, qu'il y ait des éléments écrits, que s'il y a des instructions qui me sont données, elles soient écrites, parce que si à un moment donné, on n'est pas d'accord, on puisse s'appuyer dessus, parce que trop de fois, justement, on m'a dit « bah si, je te l'ai dit ». Non. Déjà, je pense qu'il y a ça, et déjà à partir du principe, parce que je pense que c'est comme ça que les fonctions autistes fonctionnent, c'est une personne autiste, elle a envie de bosser, elle a envie de s'investir. C'est que souvent des gens, personnes très investies, et déjà à partir de ce principe-là, ensuite de chercher à comprendre. Mais je pense que c'est pour tous les humains, d'autant plus vrai pour les personnes autistes. Chercher à comprendre ce qui se passe pour la personne et... Et déjà, je pense que la communication, à partir de là, fait que ça va fonctionner, je pense, au travail ou ailleurs.
0: Oui, pour compléter les comptes rendus, moi, je dirais des retours, mais à tout le monde. Des retours positifs, négatifs. Que les gens qui vont trop loin dans les remarques soient arrêtés. Des gens qui travaillent bien soient récompensés. Que tout le monde ait une équité, on va dire. Que ça soit juste, ce qui n'est pas du tout le cas en milieu professionnel.
2: Je vous lis le témoignage d'une adhérente. Un poste adapté avec des collègues bienveillants. Un temps de discussion et de partage autour des neuroatypies au sein du travail. Mettre mes compétences au profit des personnes neuroatypiques. Je vous lis le témoignage d'une autre adhérente. À mon avis, il est important d'être conscient des difficultés et des limites avant de s'engager dans la recherche d'emploi. Ensuite, aucun emploi n'est impossible pour les personnes autistes, mais certains comporteront de nombreux défis et il peut être difficile d'exercer ces emplois sur le long terme. Ceci dit, je pense que souvent le plus important, c'est d'avoir une bonne équipe qui est capable de rester bienveillante, de ne pas surinterpréter les comportements et de dépasser certaines maladresses. J'ai pu faire des choses qui me semblent pas du tout accessibles aux autistes. D'un côté parce que je voulais les faire, mais aussi parce que j'ai eu la chance d'avoir des collègues suffisamment bienveillants pour m'accompagner et m'épauler plutôt que de m'enfoncer. C'est aussi l'intérêt des périodes d'essai. On pense souvent qu'elles existent surtout pour l'employeur, mais il ne faut pas hésiter à agir si on se rend compte pendant cette période qu'on n'est pas bien sur son poste ou dans son équipe.
4: Moi, j'ai souvent caché le fait que j'avais un TSA parce que j'avais peur de la discrimination, mais je me rends compte que ça m'a plus mis dedans qu'autre chose. Je pense qu'il faut dire les choses, faut exprimer ses besoins, savoir exprimer ses besoins. J'ai entendu tout à l'heure, mais c'est quelque chose auquel je pensais même pas, s'entourer de professionnels ou de personnes qui connaissent le sujet, qui peuvent nous driver, nous guider dans nos difficultés, et pourquoi pas guider aussi l'employeur ou le milieu de travail pour que ça communique bien ou ça fonctionne bien ensemble.
0: Je pense que Romain a bien résumé. Moi, pour moi, on peut demander des efforts aux autres, mais il faut qu'on en fasse aussi. Donc, connaître bien ses besoins. Si on sait qu'on tient une réunion de 2 heures, mais pas 3 heures, on avertit. Moi, au bout de 2 heures de réunion, je m'en vais. Et que ça soit accepté. Mais avant de le demander, il faut savoir connaître ses limites. Donc je suis d'accord avec ce qu'a dit Romain. Identifier ses besoins, ses limites, et se faire accompagner autant que possible.
4: Et ça demande du coup une direction suffisamment bienveillante pour entendre qu'il y a certains besoins qui émergent pendant le poste de travail, et que ce ne soit pas forcément initial. Ah, bah, tu ne me l'avais pas dit, donc point de suspension, mais plutôt bah, ah ok, il y a un autre besoin qui émerge parce que bah, je me rends compte confronté à cette réalité que ça se passe de cette manière là donc il y a aussi quand même un énorme côté humain au-delà du travail qui se joue.
2: Ça me fait penser à une adhérente qui était venue aussi, enfin une future adhérente qui avait échangé sur une problématique au travail, et puis en essayant de décortiquer ensemble la situation, tout ça, ben simplement le fait de demander à son employeur d'avoir les consignes par écrite et non en verbal à une réunion, ben du coup c'est facilitant pour la personne avec autisme de ne pas oublier les choses.
3: On va terminer du coup sur ces dernières prises de parole. Merci infiniment Romain, Claire et Aya d'avoir répondu aux questions. Et merci à Julie évidemment de nous recevoir au J'aime des bulles bleues tous les mois.
2: C'est tellement chouette d'entendre leurs paroles. C'est vrai que je ne suis pas très à l'aise de parler en nom des personnes.
3: Mais tu le fais très bien.
4: Oui, merci de nous avoir donné la parole.
2: Merci Léa.
3: Donc c'était aujourd'hui la thématique autisme et travail. Vous pouvez retrouver les podcasts sur le site oxygenefm.com. Et si vous souhaitez vous rapprocher du J'aime des bulles bleues de Pamiers, vous pouvez contacter Julie, que vous avez entendue tout à l'heure, au 06 68 11 85 96, 06 68 11 85 96, ou aussi par mail, si passer par mail c'est plus facile, anime.jaimelesbullesbleues@gmail.com.
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Bonjour, donc émission particulière aujourd'hui parce que il y a un invité mais qui est en fait Léa finalement, c'est l'invité qui est dans la technique, à la technique et qui va participer parce que j'ai voulu vous faire écouter un remix du groupe Eagle, un groupe qui a été formé à Los Angeles en 1971 par Glenn Frey, Don Henley et Bernie Lindon, et là il est remixé. Alors pourquoi ce titre ? Eh bien, parce que ça fait penser évidemment à la Californie. Mais en fait, c'est pas en Californie qu'on va vous emmener, c'est dans le désert du Nevada, à Black Rock City, parce que nous allons parler de la musique du Burning Man, du festival qui se passe chaque année, donc dans le Nevada, dans une petite ville en plein désert qui s'appelle Black Rock City. Alors, il vient juste de se terminer, d'ailleurs, la 39e édition s'est terminée il y a quelques jours, puisque c'est toujours fin août et début septembre. Donc, ce dont je voulais vous parler, en introduction un petit peu à ma conférence qui aura lieu le samedi 19 septembre prochain au Carmel à 18h, eh bien, je voulais faire un petit focus ici sur la musique qui est écouté à Burning Man. Alors donc, c'est une musique évidemment qui est extrêmement branchée avec beaucoup de basses notamment. Et selon moi, c'est une musique dont la structure peut faire penser au déroulement d'une expérience psychédélique, parce que vous avez souvent une attente au début, une introduction qui est très lente, une pulsation régulière et répétitive avec l'installation un petit peu d'un climat, puis ensuite il y a la montée par des ajouts progressifs de nappes et de percussions. Et puis, il y a le plateau, hein, le plateau qui va permettre de planer avec une immersion sonore, répétition hypnotique, impression, par exemple, de perdre la notion du temps. Puis viendra le climax avec l'ouverture émotionnelle, un sentiment d'élévation et qui souvent est un sentiment de dissociation momentanément du moi. Et enfin, il y aura bien sûr la descente, c'est-à-dire la raréfaction des éléments, le retour progressif au calme et à soi. Alors, pour la première chanson donc que nous allons écouter, c'est un artiste solo allemand qui s'appelle Jan Blokvist, qui travaille donc comme chanteur, musicien et producteur associé à la scène berlinoise. Alors, il y a dans le Burning Man deux discothèques mobiles, vous savez, parce que ce sont des discothèques qui sont sur des hard cars, c'est-à-dire qui circulent. Hein, les gens suivent la discothèque ambulante, mais ce sont des discothèques qui sont quand même très très puissantes, hein, parce que alors il y en a deux surtout emblématiques. Il y a le Robo Art qui a été fait par un artiste qui s'appelle George Müller, qui est mort malheureusement en 2021. Mais donc ça s'appelle le Robo Art. Alors il y a 85 000 watts quand même, hein. C'est beaucoup plus par exemple qu'une discothèque, que la plus grosse discothèque de San Francisco. Et le deuxième, qui est aussi emblématique, s'appelle le Manian Warrior. Là aussi, c'est Pablo González Vargas, qui est un Mexicain, qui a fait ce hard car. Donc c'est un bus aménagé, donc les gens peuvent monter dessus et suivre la musique. Et lui, il fait quand même 153 000 watts. Alors voilà, donc sur ces deux discothèques mobiles emblématiques que nous allons écouter, donc cette chanson de Jan Blokvist, et que va nous faire entendre maintenant Léa.

0: Alors, très rythmé, évidemment. Le danseur peut être seul dans ses pensées quand il écoute ça, tout en étant parfaitement synchronisé avec des milliers d'autres danseurs. Hein, c'est une sorte de solitaire synchronisé. Alors, la chanson s'appelle Ease My Mind, et il demande donc, effectivement, à sa copine d'apaiser son esprit, d'apaiser ses tourments, de le tranquilliser, d'alléger un petit peu ses pensées. Donc, la voix est légèrement voilée de Wolomxit, et donc il y a donc cette espèce d'attente et de désir de rejoindre l'autre. Les danseurs sont traversés souvent par la fatigue, et donc il faut évidemment les solliciter constamment. Alors Léa a assisté quand même à une version du Burning Man qui est qui s'appelle Nowhere, et qui est donc dans le désert au nord de Saragosse. Donc, est-ce que tu peux nous en dire un petit peu plus, au niveau de la musique notamment ?
1: Oui, alors c'est vrai que c'était en 2017, donc je ne sais pas si ça a évolué, mais en tout cas de ce que je me souviens, donc la musique elle est très techno, hein, et puis en plus ça se passe globalement la nuit, puisque la journée il fait très chaud, la journée c'est dans le désert, et c'est du coup la direction artistique du Burning Man qui se passe normalement aux États-Unis, et donc il a fait plein de petits bébés, et dont le Nowhere Festival qui se trouve au nord de l'Espagne, et donc l'idée c'est que la journée on avait vraiment de nombreuses activités artistiques, ça pouvait être de la peinture corporelle, du yoga, de la poterie, voilà, on s'inscrivait vraiment gratuitement à tous ces on devait payer le billet du festival, mais en attendant sur place il y a vraiment, on circule sans
0: argent. Après on paye plus du tout, hein, c'est ça. D'accord.
1: Et la nuit, eh bien, ce sont des concerts qui commencent à la tombée du jour jusqu'au lever.
0: Jusqu'au lever du jour, avec à chaque fois des musiques qui sont peut-être plus adaptées au lever du jour, etc. Ou bien plus au début de soirée et tout. Donc c'est une. Alors et toujours il y a aussi donc à Nowhere des hard cards, véritables discothèques roulantes avec des processions. Est-ce qu'il y a aussi ça ?
1: Alors. J'en ai pas vu sur place. Alors il y avait des roulottes, hein, mais pas forcément musicales. En tout cas, c'est pas mon expérience.
0: D'accord. Alors, écoutez, là maintenant, on va écouter donc une autre musique, alors qui est du groupe qui s'appelle Enemy avec le E en question, et qui est une musique que nous allons écouter maintenant.

Blanche, c'est dommage parce que ça commence à monter là, c'est très très bien, on a un ajout progressif, vous avez vu des différentes nappes et c'est quand même très très très intéressant et très entraînant. Alors là c'est un Allemand qui est d'origine ghanéenne et c'est ce qu'on appelle l'Afro House qui était très en vogue alors cette année en 2026 donc au Burning Man qui vient de se terminer. Alors en général c'est toujours des musiques quand même qui sont autour de la house et de la house et de la technique et de la techno pardon, mais là il y a une tendance un petit peu depuis 2 ans à ce qu'on appelle l'afro house. Alors bon, je ne sais pas, il n'y a pas vraiment de musique. Les deux discothèques que nous avons vues, c'est-à-dire le Robo Art et le Manian Vajor,

0: la descente avec la raréfaction justement des éléments et le retour progressif à soi. Donc c'est quand même, je trouve, très emblématique de ce qui se passe dans les structures hein, de la musique. Voilà. Alors là, maintenant, nous allons écouter quelque chose qui est plus pour le lever de soleil sur la playa. Est-ce qu'il y avait aussi un lever de soleil? Est-ce que c'est un désert aussi à Saragosse?
1: Ah oui, tout à fait, c'est un désert, il faisait très très chaud et c'est vrai qu'il y avait, maintenant que tu le dis, un vrai rythme en fonction de la tombée de la nuit et du lever du jour, et en fait le meilleur moment, c'est le lever du jour.
0: C'est le lever
1: moment
0: du jour.
1: Où dans le désert, on voit les différentes couleurs qui commencent à arriver avec les différentes d'orange, de rouge, de jaune, et puis en fait le moment où le jour se lève, tout le monde va se coucher.
0: Exactement, exactement. Il faut quand même simplement tenir jusqu'au bout du lever de soleil. Et là, évidemment, il y a quand même certaines tisanes pour tenir le coup. On n'en dira pas plus.
1: Des bonnes tisanes à la verveine, par
0: voilà,
1: exemple.
0: À la verveine, par exemple, tout simplement. Alors, donc là, je vais vous faire écouter un autre morceau qui est du groupe Monolink, qui s'appelle Return to Oz. Donc, voilà, Léa, si tu veux bien.

0: Alors j'ai bien voulu vous faire écouter sur ce morceau donc la dissociation entre les deux phases, c'est-à-dire d'abord l'attente. Alors ça dure jusqu'au. Alors pour ceux qui écouteront la musique, ça s'appelle sur YouTube, vous pouvez le trouver, ça s'appelle le Monolink Return to Oz. Entre parenthèses, vous pouvez mettre Art Bat Remix. Alors jusqu'à 0,45, si vous voulez, vous avez l'attente, la montée très légère, et ensuite vous avez vraiment la montée à partir de 0,45 minutes. Hein. Voilà. Donc, Monolink, c'est un projet solo de Stefan Link, qui est un chanteur, guitariste, compositeur et producteur allemand. Donc il y a beaucoup d'Allemands hein, dans ce style de musique, originaire de la région de Hambourg, et il est installé à Berlin, puisque Berlin, vous savez, est quand même une place au niveau de la musique techno extrêmement importante. Et donc il y a bien une ça décrit un monde un peu qui a perdu sa magie, ce morceau, un monde qui a perdu sa magie, le pays d'Oz est redevenu froid, désenchanté, presque mécanique. Alors souvent, il y a quand même dans cette musique une certaine mélancolie. Hein, on voit peut-être pas forcément de tristesse, mais une certaine mélancolie qui souligne une difficulté à vivre, une difficulté à se séparer, puisqu'il est souvent question de séparation et de difficultés dans les couples, de mésentente, de non-compréhension, etc. Donc, ce morceau était intéressant parce que il y a aussi là cette rupture, et je pense que c'est quelque chose qui vaut la peine d'être écouté. Ces cinq, pour l'instant, nous sommes à numéro 4. Ces quatre chansons sont quand même des chansons qui sont pratiquement tout le temps écoutées dans le Burning Man. Alors, il y a 80 000 personnes. Alors, à Saragosse, il y a combien de personnes à
1: Alors,
0: peu près?
1: C'est tout petit, il n'y a pas plus de 5000 personnes, c'est vraiment

0: vraiment un petit burt. Et alors, on appelle ça les burts, du coup, qui sont vraiment les bébés du Burning Man. Et l'idée, pour y avoir été qu'une seule fois, c'est que les personnes qui y vont tous les ans ne veulent pas trop que ça se sache, qu'il soit connu, parce que l'idée, c'est que ce soit une ambiance familiale, conviviale, en petit comité, où à la fin, finalement, presque tout le monde se connaît.
1: Voilà, c'est-à-dire l'esprit originel, finalement, hein, du Burn, puisque le premier... enfin, ça s'appelait pas le Burning Man, mais le premier festival qui s'est tenu à San Francisco en 1986, comportait 35 personnes seulement, hein, qui s'étaient réunies sur la plage pour faire brûler donc une effigie d'homme en bois et tout ça. Bon, maintenant c'est 80 000. Alors évidemment, maintenant c'est devenu une énorme boîte, hein, c'est très très gros. Y a un budget de 60 millions de dollars. Bon, c'est vraiment quelque chose de très important. 140 personnes en permanence qui travaillent toute l'année dans le projet. Et donc, ça n'est pas du tout... Et derrière, beaucoup de gens se plaignent un petit peu de ça et disent qu'ils perdent un petit peu l'aspect donc, famille, hein, qu'il y avait au début. Parce que, bon, autant vous pouvez connaître à peu près tous les gens quand il y a 200 personnes ou 300 personnes. Bon, quand il y a 80 000 personnes, évidemment, c'est quand même difficile de connaître tous les gens.
0: Oui. Et puis, il faut imaginer aussi que l'univers de Nowhere et du Burning Man, à l'essence du projet, c'est pas que un festival de musique pour aller écouter, c'est aussi une expérience humaine où, en fait, chacun arrive avec son eau, son alimentation. Nous, on était venus avec des jerrycans d'eau parce qu'il fallait survivre pendant une semaine dans un festival entier. Bon, après, on pouvait faire des allers-retours, mais il fallait aussi prévoir son alimentation. Et puis, en fait, communiquer les uns avec les autres, avec même des gens qu'on ne connaissait pas, parce qu'on est dans un désert, il fait très chaud. Parfois, on peut avoir affaire à des gens qui n'ont peut-être pas prévu assez d'eau, ou alors qui ne se sentent pas très bien. Il faut être là les uns pour les autres aussi. Et en fait, d'arriver à rentrer en relation sans forcément avec ce qu'on a l'habitude de vivre au quotidien, qui est en fait une monnaie et l'argent. Et là, c'est arriver à trouver de l'entraide avec justement plutôt du troc ou autre chose.
1: Voilà, c'est vraiment l'esprit communauté, hein, communautaire. Alors effectivement, c'est une expérience humaine et une expérience de relationnel, c'est-à-dire qu'on est un petit peu contraint d'entrer en relation avec les gens. Alors c'est très bien pour les gens qui ont des difficultés pour entrer en relation, parce que là ils sont un petit peu obligés par définition, parce qu'il y a toujours, même si tout est préparé un petit peu avant, on compte combien de litres d'eau il faut par personne, parce que tout est organisé sous forme de camp, hein, comme tout à l'heure nous disait Léa, toute la journée on fait des activités, de la peinture, de la sculpture, etc. Ça c'est dans des camps,
0: il y a des camps. Ça des barrios précisément. Il y avait des barrios.
1: C'est ça.
0: Avec justement, alors on pouvait se définir, il faut voir avec les organisateurs, mais si on veut être à l'initiative d'un barrio, ça s'organise, on prévoit donc chaque barrio prévoyait sa propre décoration, la forme artistique qu'il avait envie de mettre en avant. Mm-hmm. Et après, nous on était en tant que festivaliers libres d'aller à tel ou tel barrio pour pratiquer telle ou telle activité.
1: Voilà, alors dans le Burning Man, ça s'appelle des camps, mais c'est pareil. Et donc, chacun de ces camps, c'est bien, propose donc une activité particulière, tout ça gratuitement, sans attendre absolument rien en retour. Et donc, par conséquent, ça permet bien sûr le relationnel systématique, et donc ça fait quand même à ce niveau-là beaucoup bien. Alors, même si tout est calculé, le nombre de litres d'eau par personne, tout ça...
0: Ça, c'est individuel, c'est l'autoresponsabilité de chacun ramène... Le festival n'a pas... Bon, évidemment, il y a les pompiers qui sont sur place s'il y a besoin, mais l'idée, c'est que chacun gère ses stocks soi-même.
1: Voilà, et ça force à la relation, parce que bon, il va toujours manquer quelque chose. Alors surtout s'il y a des petites tempêtes ou des grosses tempêtes. Alors je ne sais pas, donc à Nowhere, est-ce qu'il y a aussi des petites tempêtes ou...
0: Alors nous, on a eu beaucoup de chance, parce que pour le dernier jour du festival, il y a eu énormément de pluie. Donc en fait, ça a fait beaucoup de bien. Il a plu. Alors oui, on n'a pas eu de tempête de sable pour le coup, mais par contre, on a eu de tempête de pluie. Alors, c'est pas vraiment une tempête, mais du coup on a eu beaucoup d'eau et alors c'était assez incroyable parce que pour le coup tout le monde s'est plus ou moins prêté à une espèce de grande ventriglisse dans le sable énorme, de bain de boue finalement, ça ressemblait vraiment à ça le dernier jour du Nowhere, c'était assez intéressant et rigolo à voir.
1: Assez intéressant, il y a toujours une imprécision, c'est-à-dire une nouveauté qui apparaît, hein, une opportunité, transformer quelque chose qui est une petite catastrophe en opportunité. Alors ça s'est passé pour le Burning Man en 2023, où il y a eu beaucoup de pluie et où les gens sont restés littéralement collés, parce que sur le désert de Black Rock, il y a une espèce de poudre alcaline qui est extrêmement collante quand il pleut. Et donc les gens avaient à chaque pied 3 kilos de boue. Bon, impossible de circuler avec les vélos, impossible de circuler avec les voitures. Donc les gens étaient restés coincés complètement. Hein. Donc là aussi c'était intéressant parce qu'à chaque fois, il y a donc, comme tu viens de l'expliquer, une possibilité de transformer ça en jeu ou de transformer ça en activité.
0: Oui, alors c'est vrai que nous, pour le coup, on n'a pas été embêtés pour partir, mais j'imagine qu'à un certain stade, ça peut être embêtant pour les camions et les véhicules.
1: Ben là, il y a eu trois jours de retard quand même, malgré tout, et les gens sont restés quand même coincés. Et le festival a quand même tenu le coup, ce qui était intéressant parce que bon, finalement, tout avait été calculé pour 7 jours et en fait, ça durait 10 jours, donc ça durait 3 jours de plus. Donc il a fallu plus ou moins prévoir. Il fallait prévoir, mais donc ça s'est très bien passé. Mais de l'eau pour 3 jours de plus. Alors sachant qu'il faut quand même boire pratiquement 3 ou 4 litres par jour pour ne pas être déshydraté. Et d'ailleurs, c'est intéressant parce qu'il y a donc dans ce système de camps, de camps, aux États-Unis, c'est intéressant parce qu'il y a une notion un petit peu familiale, parce que souvent, il y a la maman de camp et le papa de camp, c'est-à-dire qu'on les appelle maman et papa. Ce sont des gens qui ont souvent fait plusieurs Burning Man et dont le rôle, puisque tout le monde doit participer d'une façon ou d'une autre, c'est le but du Burning Man, c'est la participation, c'est très très important. Il n'y a pas de spectateurs, c'est ce qu'ils disent, nos spectateurs, que des participants. Oui. Et donc ces gens-là, c'est la maman en question, elle va veiller à ce que les gens boivent bien, boivent assez. Bon, quand ils reviennent de discothèque, elle va veiller à ce que ça se passe bien quand ils ont pris des fois des, comme nous disions tout à l'heure, de la verveine, que ça se passe bien. Bon, elle est là pour les consoler s'il y a des peines de cœur, etc. Elle est là pour veiller à ce qu'ils mangent, parce que souvent, ils dansent tellement, ils s'amusent tellement qu'ils oublient manger ou qu'ils oublient boire. Et donc, ça fait un petit peu la famille. Et c'est ce qui ça m'amuse beaucoup quand j'ai vu qu'on l'appelait maman, la maman du camp ou le papa du camp. Il y a la grande sœur aussi qui est là aussi.
0: Alors, juste pour rebondir sur ce que tu disais, c'est vrai que alors, l'idée, c'est à chaque fois d'être acteur du festival. On est tous acteurs, il n'y a pas forcément... Alors, il y a les organisateurs, mais après, ceux qui ont les barrios, ça fait longtemps qu'ils font le festival. Et en effet, ils avaient ce côté prendre soin des autres festivaliers qui débutaient. D'ailleurs, quand on arrive en tant que nouveau festivalier, on a un rituel de passage pour montrer que c'est notre premier Nowhere. Et la plupart du temps, alors même si quand on est débutant, on arrive avec sa propre consommation d'eau et son alimentation, les anciens ont beaucoup plus que les autres et ça arrive régulièrement que dans les barrios, on vienne nous proposer des parts de pastèques, des parts de gâteaux, des verres d'eau et tout ça gratuitement, c'est juste pour prendre soin les uns des autres.
1: Ok. Bon, écoutez, maintenant nous allons peut-être écouter un autre morceau qui est du groupe Bédouin. Alors c'est un duo de Dudji finalement, et producteur, formé par Tamer Malki, qui est né en Jordanie, et Rami Aboussadeh, qui est né aux États-Unis dans une famille égyptienne. Donc leur musique, elle fusionne le deep house, organic house et des sonorités moyen-orientales. Voilà, nous allons donc écouter...

0: voilà, une musique particulière. Donc, ce duo bédouin importe jusque dans son nom l'imaginaire du déplacement dans le désert, évidemment. Hein. Le duo mêle deep house et percussions, motifs mélodiques, hypnotiques. Bon, presque toute la musique, évidemment, de Burning Man est souvent hypnotique. Et comme je vous disais, quand même, elle suit un déroulement d'une expérience psychédélique. Dans l'immense espace de la Playa, bien sûr, cette musique a tout à fait sa place. Ce type de motif possède une fonction primitive. Hein, il oriente l'attention, il rassemble les corps, finalement. Donc, c'est aussi ce qui est écouté. Et donc, alors cette musique, quand même, elle est quand même très, très présente. Hein, très présente. Il y a l'aspect artistique. Alors, tout à l'heure, donc, Léa a parlé d'expériences humaines et d'expériences de communication. En fait, il y a deux grands axes. Hein. Il y a l'axe artistique, donc, dont la musique, mais aussi des installations extraordinaires hein, qui sont faites et qui sont présentées. Est-ce qu'il y en a aussi sur le Nowhere?
1: Alors, elles sont pas aussi extraordinaires que dans le Burning Man. On n'a pas eu d'œuvres monumentales.
0: 17 mètres de haut,
1: voilà,
0: etc.
1: On n'a pas eu d'œuvres monumentales, mais par contre, à chaque fois, on a fait petite œuvre artistique personnelle où on repartait avec quelque chose. Mais après, de grandes œuvres collectives, il n'y en avait pas des monumentales.
0: D'accord. Bon, ça coûte très très cher. Il y a quand même des œuvres monumentales qui sont subventionnées par des boîtes, parce qu'en fait, ça, c'est quand même des œuvres qui font des fois 15 mètres, 16 mètres, 17 mètres de hauteur, etc. Donc c'est quand même très très important. Alors, nous allons écouter. Alors, donc oui, je vous disais, donc il y a deux gros aspects. Il y a l'aspect donc artistique, hein, très important, dont la musique fait évidemment et le cœur ou fait partie. Et puis le deuxième aspect, c'est un aspect un petit peu anthropologique, c'est-à-dire d'expérience humaine, l'expérience humaine, la communauté, c'est-à-dire la vie en communauté, la vie relationnelle et la recherche. Alors, ce qui m'intéresse beaucoup, c'est dont je vais parler à ma conférence, c'est les motifs hein, qui font que les gens viennent au Burning Man, parce qu'il n'y a pas, si vous voulez, a priori, on pourrait penser que les gens vont venir au Burning Man pour s'amuser, pour faire la fête, etc. Ce qui est vrai, mais ça n'est pas uniquement cela. Hein, il y a une autre partie de gens qui viennent un peu se consoler, qui viennent se réparer de problèmes qu'ils ont eu ou qu'ils ont ou qu'ils traversent dans leur vie. Et donc le festival est un moment un petit peu pour essayer de se recadrer. Hein. Donc c'est les deux aspects, artistique et anthropologie. Alors là maintenant on va écouter un morceau de Rufus du Sol qui est un groupe qui est extrêmement, ils sont trois, ils viennent de Sydney. Et alors c'est vraiment très important dans la mesure où c'est vraiment emblématique hein, du Burning Man. Ils ont été souvent dans les deux art cards qu'on a signalé. Et c'est un trio australien formé à Sydney par Tyrone Linskovit, chant et guitare. John George qui fait clavier et James Hurt qui est à la batterie. Leur musique combine électro, house, mélodique et vraiment émotionnel. Moi j'aime beaucoup parce que là il y a vraiment une très très bonne mélodie. Alors le morceau que nous allons entendre s'appelle Inner Bloom, ce qui veut dire floraison. Et c'est un morceau sur l'attente, encore sur l'abandon et la possibilité de s'ouvrir à l'autre. Il faut accepter de rester, de patienter, de laisser la musique construire lentement.

0: Alors personnellement, c'est le morceau que je préfère de tous les morceaux que nous avons entendus. Et j'espère que vous pourrez la voir dans son intégralité. Et donc, c'est un morceau qui est quand même très très intéressant dans la mesure où on a l'impression de voyager mentalement. Alors on entendait au début quelques bruits parce que c'était enregistré en live dans l'équivalent de l'Agora à Sydney. Voilà. Donc, qu'est-ce qu'on peut dire d'autre sur cette musique ? Est-ce que c'est une musique, Léa ? Est-ce que c'est une musique qui te plaît ?
1: Ouais, j'aime beaucoup. Il y a ce côté très, je trouve, onirique et imaginaire, lié à l'imagination. On est à l'intérieur de soi. Mm-hmm. Autant il y a des musiques électro ou techno où vraiment on est dans l'expression. Et là, c'est plus, j'ai l'impression, retour à soi.
0: Voilà, c'est exactement ça. C'est ce que je disais, quand il y a donc cette descente avec une tranquillité, etc., la suppression et la raréfaction d'un certain nombre de couches, et donc le retour au calme et le retour à soi, effectivement. Mais pendant toute la durée de la musique, on est effectivement à l'intérieur de soi. Alors c'est ça qui est intéressant aussi au niveau anthropologique. C'est que d'un côté, vous avez l'impression qu'il y a une communauté et que tout le monde... Mais finalement, c'est une communauté de singularité. C'est-à-dire, chacun est un petit peu dans son monde, dans sa bulle, mais dans une communauté. Il y a simplement une synchronisation extérieure. C'est-à-dire que quand on regarde la foule qui suit donc les hardcore discothèques, eh bien on a l'impression qu'il y a une chorégraphie synchronisée, mais en fait elle est quand même constituée de singularités et de personnes qui sont un petit peu seules et qui dansent un petit peu seules, mais la musique les fait qu'ils se mettent en phase un petit peu, et donc ils sont tous sur la même longueur d'onde. Voilà donc ce qu'on pouvait dire. Est-ce que tu as quelque chose à ajouter sur cette musique et sur ce festival ? Est-ce que tu voudrais le refaire ?
1: Ah oui, j'aimerais bien. J'ai pas eu l'occasion de le refaire, mais c'est vrai que ouais, j'aimerais beaucoup.
0: Voilà, parce que ça c'est une caractéristique aussi, il y a énormément de gens qui vont dans ce festival et puis qui reviennent.
1: J'ai des amis, ça fait 10-15 ans qu'ils y vont, hein, qu'ils y retournent quasiment tous les ans.
0: Voilà, c'est incroyable, c'est une véritable drogue finalement, hein, quelque part. C'est-à-dire qu'il y a donc, après le Burning Man, les gens éprouvent une certaine dépression, hein, qu'on appelle une décompression post-playa, puisqu'on appelle la playa là où se passent justement toutes ces manifestations artistiques. Et donc, ils sont un petit peu dépressifs, ils rentrent chez eux et ils n'ont qu'une idée, c'est y retourner. Hein, voilà. Avec une idée vraiment qui est difficile à supporter. Et d'ailleurs, le festival, dès la fin du festival, marque le prochain festival et dans 362 jours.
1: C'est vrai qu'il y a un compte à rebours qui est lancé.
0: Un compte à rebours. Et c'est quand même assez amusant. Donc voilà, donc pour cette émission spéciale qui était un petit peu en relation encore une fois avec ma conférence du 19 septembre au Carmel de Pamiers. Il reste encore deux ou trois places, donc à 18h, hein, au Carmel de Pamiers. Et nous allons, ben je vous dis, j'étais très très content de recevoir finalement quelque part Léa, qui elle aussi m'a reçu. Voilà, c'est très convivial et très communauté.
1: Hein, chacun, une synchronisation finalement.
0: Voilà, chacun de nous offre à l'autre quelque chose, etc. Mmh. Et donc, bien la prochaine fois, nous verrons donc ce dont il sera question. Et nous allons finir cette émission par un morceau de Lee Budridge et Lost Desert. Ce n'est pas un groupe permanent, mais c'est une collaboration régulière. Ils sont tous les deux DJ et producteurs britanniques. Et donc, on va écouter un morceau qui s'appelle, je crois, Lost Desert. Voilà. Donc, on finira l'émission sur ce morceau. Merci à vous. À très bientôt. Merci d'avoir écouté, d'être fidèle à Oxygène FM.

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Bonjour à toutes et à tous, bienvenue sur Oxygène FM. Je suis très heureux de vous retrouver aujourd'hui pour cette nouvelle édition du Local à Musique. Cette émission qui, chaque semaine, pendant une heure, vous fait découvrir le meilleur des musiques régionales, des musiques locales. Et puis, voilà, quelques coups de cœur personnels également que j'ai envie de vous faire découvrir ce soir dans l'émission. Ce soir ou cet après-midi, puisque l'émission, elle est diffusée le lundi à 15h et diffusée le vendredi à 20h. Et puis le dimanche à 16h, émission de rentrée donc. Troisième saison pour le Local à Musique. Troisième saison qui démarre tout de suite, qui démarre aujourd'hui. Et on est ensemble, voilà, encore pendant une belle année, une belle grosse année aux commandes du Local à Musique. Je m'appelle Max et je suis très heureux d'être avec vous. Ce soir, dans l'émission, vous allez découvrir plein de groupes ariégeois, de groupes également de la région. Il y en aura pour tous les goûts. Il y en aura de tous les styles. Il y en a du côté de l'Hérault également. Il y en a du côté de Toulouse. Il y en a un bon paquet. Et puis, il y a des ariégeois et des artistes de l'Aude. On va découvrir tout ça ensemble. Et puis, des artistes internationaux également. On va découvrir des artistes aussi du Tarn. Dans un instant, vous allez voir 007. On va écouter le morceau Sous le talon d'Achille dans un petit instant, et puis tout de suite on va replonger dans les années 90, dans la scène alternative toulousaine. Dans les années 90, il y avait un groupe qui mélangeait cuivre, reggae, ska, rock et rythme latino, avec une énergie particulièrement taillée pour le live, et ce groupe il s'appelle Spook and the Guay. Si vous ne connaissez pas Spook and the Guay, je vous propose d'aller potasser un petit peu tout ça sur internet. Sur YouTube, vous allez pouvoir retrouver pas mal de choses, pas mal de leur histoire aussi à découvrir. Et puis au niveau de musique, au niveau de la musique, je vous fais écouter le premier morceau de leur premier album qui s'appelle Ochos Rios. Le morceau s'appelle Dance Floor et on le découvre ensemble ici sur Oxygène FM. Vous écoutez le Local à Musique. C'est la rentrée également pour cette émission. Soyez toutes et tous les bienvenus.

C'était 00 Celt, groupe du Tarn, ici, sur Oxygène. Sur Oxygène, on continue le local à musique avec de la musique régionale qui revient dans un instant, juste après l'expérience 7. C'est Banzai qu'on va écouter tout de suite sur Oxygène. Ça va peut-être vous rappeler des souvenirs il y a quelques années.

C'est Expérience 7 avec le Banzai ici sur Oxygène. Pour continuer le local à musique, on revient dans la région et on revient dans le département de l'Ariège dans un petit instant avec Tyler and the Crew, un groupe qu'on aime beaucoup, beaucoup ici. Et une petite surprise en Stéréoxyde d'ailleurs pour cette saison, vous allez voir, ce sera ce mercredi si vous avez écouté l'émission, et puis sinon ce sera samedi pour la rediffusion de l'émission, et ce sera un petit peu comme ça toute l'année avec Tyler and the Crew. Voici le morceau Dead qu'on écoute juste après Echo Echo, et c'est le temps des fleurs qu'on écoute tout de suite. Echo Echo, c'est un groupe du côté de Lod, du côté de Narbonne, et ils sont ici sur Oxygène. Dans

The Green Duck. Ils viennent du Gard, ils viennent de la région de Nîmes, dans le Gard. Bienvenue à toutes et à tous, le local à musique qui continue, bien sûr, émission de rentrée, émission de la troisième saison. Rentrée de la troisième saison pour le local à musique sur Oxygène FM qui a commencé au mois de mai 2023, je me souviens bien, puisque j'enregistrais les premières émissions de ma maison, puisque je n'avais plus de jambes. Voilà, je m'étais cassé la jambe et je faisais l'émission de la maison et je vous faisais découvrir pendant deux heures à l'époque, puisque l'émission est devenue un petit peu plus courte, mais plus intense. Voilà, on va dire ça comme ça. Donc à l'époque, c'était deux heures et deux heures de découverte musicale régionale et locale et j'ai un petit peu fouillé dans ce qu'il y avait autour de chez nous, autour de chez vous, dans la région Occitanie, et j'avais trouvé plein de choses que je continue à vous distiller ici sur Oxygène FM tout au long de l'année. Et donc là, c'est la première émission de cette saison 3 du local à musique, et on est ensemble. Je suis très heureux d'être avec vous pour découvrir tout un tas de choses, de la musique régionale bien sûr, de la musique locale bien évidemment, et puis des coups de cœur internationaux avec des morceaux que vous n'avez pas forcément l'habitude d'entendre, d'artistes que vous connaissez certainement, et puis également d'autres artistes internationaux que vous ne connaissez pas et que vous allez découvrir également dans le local à musique. C'est quand même assez fou. Voilà, le local à musique est très éclectique et il n'y a pas que du local non plus, mais il y en a en grande majorité. Chaka Punk, vous connaissez bien sûr, et le morceau Disto Cake, c'est un des premiers morceaux qu'ils ont fait. Peut-être ça va vous rappeler quelques souvenirs il y a une trentaine d'années, Chaka Punk, avec ce morceau que vous écoutez tout de suite sur Oxygène. Et puis si vous ne le connaissez pas, je vous laisse découvrir ça et je vous laisse vous éclater les oreilles.

Ça aussi, c'est une belle découverte musicale sur Oxygène. C'est pas local, ça vient de Catalogne, c'est pas très loin d'ailleurs, hein, la Catalogne. Occult Grouches, le morceau Inévitable. Voilà ce qu'on vient d'écouter tout de suite. Dans le local, la musique, bien sûr, qui continue comme tous les lundis à 15h, c'est tous les vendredis également à 20h. Et puis en rediffusion le dimanche à 16h sur les 94.2, le 102.2 sur www.oxygenfm.com. Vous nous écoutez chaque semaine et vous allez pouvoir retrouver plus de 50 autres émissions du local. La musique, puisque c'est la troisième saison qui démarre ce soir, cet après-midi ou ce soir, et les podcasts des deux autres saisons sont dispo. Ils sont sur www.oxygenfm.com. On va continuer avec de la musique régionale, de la musique locale également, puisqu'on va écouter Emmanuel Da Silva, qui est un DJ ariégeois et qui est passé dans l'émission Stéréoxyde il y a quelques temps. C'était avant l'été et il était venu présenter un petit peu son projet. Vous allez voir, c'est la musique électronique, un petit peu trance, c'est très sympa à écouter. Une petite balade trance comme ça, là, tout de suite, sur les ondes d'Oxygène FM. C'est Emmanuel Da Silva qu'on écoute tout de suite. Je vous souhaite à toutes et à tous une très très bonne après-midi, une très très bonne soirée à l'écoute du local à musique. Il y en a pour tout le monde, il y en a pour tous les goûts. Et ce soir, cet après-midi, on a également donc de la musique électronique. Cette musique électronique d'Emmanuel Da Silva, le morceau s'appelle Despoise D. Et il était, il nous l'a envoyé cet été, on était les premiers à le diffuser ici en France et ici en Ariège, bien sûr. Et le voici, ce morceau. On est sur Oxygène FM.

C'était Emmanuel Da Silva avec son tout dernier titre d'Espoise D ici sur Oxygène FM. Passez toutes et tous une très très belle soirée. On continue le local à musique. En musique, bien sûr, avec Mazed. C'est un groupe toulousain sur Oxygène.

0: C'était Punky Tunes. Punky Tunes, un groupe alsacien formé en 2021, qui est un quintet de skate punk, punk hardcore, avec des influences très marquées sur NOFX, Rancid, The Offspring, Bad Religion, Pennywise ou encore Seven Seconds. Vous l'avez peut-être reconnu, Punky Tunes, à découvrir sur Oxygène FM bien sûr. Et dans le local à musique, on était à Toulouse avec Maïs il y a un petit instant. On était également en Ariège avec Emmanuel Da Silva. Et puis on va continuer à vous faire découvrir un petit peu de notre région. Il nous reste un petit peu plus de 10 minutes à passer ensemble ici sur Oxygène pour cette semaine bien sûr, puisqu'on reviendra la semaine prochaine avec une nouvelle émission, l'émission numéro 2 de cette saison 3 du local à musique sur Oxygène. Je le rappelle, cette émission que vous écoutez le lundi à 15h, le vendredi à 20h et puis le dimanche à partir de 16h pour bien terminer la journée. On vous embrasse en tout cas si vous nous écoutez sur ces trois tranches horaires là, et puis vous pouvez nous écouter également en podcast sur www.oxygenefm.com. Et dans cette émission, j'aime bien vous faire découvrir également la scène française, pas forcément ariégeoise, pas forcément de la région non plus, mais des coups de cœur français que j'aime vous diffuser. Il y a une artiste que j'aime beaucoup vous diffuser depuis le début que je fais de la radio ici à Oxygène. Elle s'appelle Leïla Huissoud. Elle est passée d'ailleurs au Relais de Poche, c'était il y a une paire d'années, pour le Festipoche, bien sûr, qui a lieu chaque année du côté de Verniol. Leïla Huissoud, alors elle a fait deux morceaux qui se rejoignent un petit peu. C'est Je suis de sel et je suis un sel. Voici les deux morceaux à la suite de Leïla Huissoud, et puis on se quittera avec un morceau de musique ariégeoise. Voilà, je vais vous le sélectionner tout à l'heure. Mais en tout cas, voici deux morceaux à la suite de la scène française. C'est Leïla Huissoud qu'on écoute tout de suite sur Oxygène.
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Leila Huissoud pour la culture musicale francophone. Voilà, je suis un sel qui était suivi de je suis de sel tout à l'heure, bien sûr. Et on va terminer cette émission, le local à musique. Rentrée, troisième rentrée pour le local à musique avec ce morceau Quiet in the Storm. Et c'est les Rural Singers qu'on découvre tout de suite, qu'on écoute ensemble sur Oxygène. Bonne journée à vous.

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0: Dans 5, 4,
1: 4, attends, attends.
0: 3,
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0: 2,
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Faut que je vous raconte quelque chose sur mon couple, que moi-même j'ai mis beaucoup de temps à m'avouer. Mais je pense que ça pourrait être libérateur.

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